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1: Bonjour, bonjour à tous. L'incendie géant en Gironde n'a pas progressé malgré une journée à haut risque. 7 départs de feu recensés ce mercredi marqués par des températures très chaudes et du vent. 3 encore actifs dans la soirée selon la préfète qui s'est montrée plutôt optimiste dans son dernier point presse à 22h. On écoute Sophie Broca.
2: Donc si la nuit se passe bien, on l'espère tous, hein, tous les habitants et tous les touristes de ce département le souhaitent, si la nuit se passe bien, on peut raisonnablement être plus optimiste pour demain et pour les jours qui viennent, parce que la météo enfin va nous être un peu plus favorable avec une baisse des températures. Et si cela se confirme, nous pourrons envisager le retour à une vie plus normale pour les habitants, mais aussi pour les entreprises qui ont besoin de travailler, et évidemment, sauf dans les communes qui sont encore sous le feu.
1: Sur place, 3500 pompiers restent mobilisés dans le département. Les soldats du feu confrontés à de multiples incendies ailleurs ce mercredi en Côte d'Or, en Seine-et-Marne ou encore dans le Var où le feu à Brignoles a parcouru une centaine d'hectares. 2 sapeurs-pompiers ont été blessés, plusieurs centaines d'habitants évacués. Le Var qui sera placé ce jeudi en vigilance orange canicule, tout comme 20 autres départements de l'Est et du Sud-Est. Pendant ce temps, Sébastien Lecornu missionne Monique Barbu. Le Premier ministre demande à la ministre de la Transition écologique de lui présenter de nouvelles mesures pour accélérer la mise en œuvre du plan national d'adaptation au changement climatique. Des mesures concrètes sont attendues pour début octobre. Une mère de famille placée en garde à vue à Saint-Étienne après la découverte du corps sans vie de son nourrisson. Elle venait d'accoucher après avoir fait un déni de grossesse. Ses enfants, âgés de 3 à 16 ans, ont été confiés à l'aide sociale à l'enfance. Et puis un nouveau logo pour les Bleus au lendemain de la présentation de Zinedine Zidane en tant que sélectionneur. La Fédération française de foot dévoile sa nouvelle identité. Un coq redessiné de couleur or et accompagné d'une inscription France qui fait son apparition sous l'écusson.

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1: Bonjour, bonjour à tous. L'incendie géant en Gironde n'a pas progressé malgré une journée à haut risque. 7 départs de feu recensés ce mercredi marqués par des températures très chaudes et du vent. 3 encore actifs dans la soirée selon la préfète qui s'est montrée plutôt optimiste dans son dernier point presse à 22h. On écoute Sophie Broca.
2: Donc si la nuit se passe bien, on l'espère tous, hein, tous les habitants et tous les touristes de ce département le souhaitent, si la nuit se passe bien, on peut raisonnablement être plus optimiste pour demain et pour les jours qui viennent parce que la météo enfin va nous être un peu plus favorable avec une baisse des températures. Et si cela se confirme, nous pourrons envisager le retour à une vie plus normale pour les habitants, mais aussi pour les entreprises qui ont besoin de travailler et évidemment, sauf dans les communes qui sont encore sous le feu.
1: Sur place, 3500 pompiers restent mobilisés dans le département. Les soldats du feu confrontés à de multiples incendies ailleurs ce mercredi en Côte d'Or, en Seine-et-Marne ou encore dans le Var où le feu à Brignoles a parcouru une centaine d'hectares. 2 sapeurs-pompiers ont été blessés, plusieurs centaines d'habitants évacués. Le Var qui sera placé ce jeudi en vigilance orange canicule, tout comme 20 autres départements de l'Est et du Sud-Est. Pendant ce temps, Sébastien Lecornu missionne Monique Barbu. Le Premier ministre demande à la ministre de la Transition écologique de lui présenter de nouvelles mesures pour accélérer la mise en œuvre du plan national d'adaptation au changement climatique. Des mesures concrètes sont attendues pour début octobre. Une mère de famille placée en garde à vue à Saint-Étienne après la découverte du corps sans vie de son nourrisson. Elle venait d'accoucher après avoir fait un déni de grossesse. Ses enfants, âgés de 3 à 16 ans, ont été confiés à l'aide sociale à l'enfance. Et puis un nouveau logo pour les Bleus au lendemain de la présentation de Zinedine Zidane. En tant que sélectionneur, la Fédération française de foot dévoile sa nouvelle identité. Un coq redessiné de couleur or et accompagné d'une inscription France qui fait son apparition sous les cuissons.
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1: Aujourd'hui, c'est jeudi et c'est le coup d'envoi des matinales, avant-dernier réveil de la semaine. Voici tout de suite le point sur les informations.
2: Bonjour Sylvain, bonjour à tous. Le syndicat des eaux de Bort-les-Orgues a reçu l'autorisation d'utiliser temporairement un forage situé à Veubré dans le Cantal pour sécuriser l'alimentation en eau potable du plateau bortois. Cette décision a été prise par les préfectures du Cantal et de la Corrèze face à une sécheresse particulièrement marquée sur le secteur. Ce forage doit permettre de compenser un déficit d'environ 250 mètres cubes d'eau par jour alors que le territoire en consomme près de 780. La situation reste toutefois très fragile. Une station de pompage du plateau bortois est à l'arrêt en raison de l'assèchement de son ruisseau d'alimentation. Les réserves de Bort-les-Orgues sont au plus bas. Le recours à des camions-citernes n'est pas exclu si la sécheresse se poursuit. Et puis plusieurs mesures de limitation des usages de l'eau sont toujours en vigueur. Le détail est consultable sur les sites des préfectures. En Corrèze toujours, un nouvel arrêté préfectoral encadre désormais la gestion des barrages hydroélectriques de Monceau-la-Virole, Trégnac et Périssac pour mieux soutenir le débit de la Vézère en période de sécheresse. Les débits minimaux devront être garantis en permanence afin de préserver l'alimentation en eau potable et les milieux aquatiques. Ce nouveau dispositif remplace les conventions temporaires conclues chaque année et vise à mieux faire face aux épisodes de sécheresse qui se multiplient. Enfin, à Aurillac, la Jordanne affiche un niveau exceptionnellement bas. Selon les relevés de la station hydrométrique, la rivière présente des niveaux habituellement observés à la fin du mois d'août ou début septembre. Des opérations de sauvegarde ont été menées pour déplacer les poissons les plus menacés, mais les associations de pêche alertent sur les risques pour la faune aquatique si la sécheresse se prolonge. Le 12 août prochain, une éclipse solaire sera visible partout en France. Pour l'observer, l'Agence régionale de santé rappelle qu'il ne faut jamais regarder le soleil à l'œil nu au risque de provoquer des lésions irréversibles de la rétine. Seules des lunettes spéciales certifiées pour l'observation des éclipses offrent une protection adaptée. Elles sont vendues chez certains opticiens ou en pharmacie. Les lunettes de soleil ou autres appareils optiques sans filtre spécifique sont à proscrire. Enfin, sur son site internet, l'Observatoire de Paris met à disposition une carte interactive permettant de connaître les horaires précis et le niveau d'obscurité. Obscuration de l'éclipse selon chaque commune. On continue ce jardin d'infos avec l'actu en France et dans le monde. Bonjour Emmanuel Lafont.
3: Bonjour, bonjour à tous. L'incendie géant en Gironde n'a pas progressé malgré une journée à haut risque. 7 départs de feu recensés ce mercredi marqués par des températures très chaudes et du vent. 3 encore actifs dans la soirée selon la préfète qui s'est montrée plutôt optimiste dans son dernier point presse à 22h. On écoute Sophie Broca.
4: Donc si la nuit se passe bien, on l'espère tous, hein, tous les habitants et tous les touristes de ce département le souhaitent, si la nuit se passe bien, on peut raisonnablement être plus optimiste pour demain et pour les jours qui viennent, parce que la météo enfin va nous être un peu plus favorable avec une baisse des températures. Et si cela se confirme, nous pourrons envisager le retour à une vie plus normale pour les habitants, mais aussi pour les entreprises qui ont besoin de travailler, et évidemment, sauf dans les communes qui sont encore sous le feu.
3: Sur place, 3500 pompiers restent mobilisés dans le département. Les soldats du feu confrontés à de multiples incendies ailleurs ce mercredi en Côte d'Or, en Seine-et-Marne ou encore dans le Var où le feu à Brignoles a parcouru une centaine d'hectares. 2 sapeurs-pompiers ont été blessés, plusieurs centaines d'habitants évacués. Le Var qui sera placé ce jeudi en vigilance orange canicule, tout comme 20 autres départements de l'Est et du Sud-Est. Pendant ce temps, Sébastien Lecornu missionne Monique Barbu. Le Premier ministre demande à la ministre de la Transition écologique de lui présenter de nouvelles mesures pour accélérer la mise en œuvre du plan national d'adaptation au changement climatique. Des mesures concrètes sont attendues pour début octobre. Une mère de famille placée en garde à vue à Saint-Étienne après la découverte du corps sans vie de son nourrisson. Elle venait d'accoucher après avoir fait un déni de grossesse. Ses enfants, âgés de 3 à 16 ans, ont été confiés à l'aide sociale à l'enfance. Et puis un nouveau logo pour les Bleus au lendemain de la présentation de Zinedine Zidane. En tant que sélectionneur, la Fédération française de foot dévoile sa nouvelle identité. Un coq redessiné de couleur or et accompagné d'une inscription France qui fait son apparition sous l'écusson.
2: Nos départements restent placés en vigilance jaune pour canicule ce jeudi et soleil et chaleur sont donc en place pour aujourd'hui. Nos températures affichent de 23 à 27 degrés ce matin et de 30 à 34 pour nos maximales. On passe aux courses direction l'hippodrome de Dieppe. 16 chevaux seront au départ du Quintet ce soir vers 20h15. Jordan FM vous conseille de miser sur les 10, 14, 5, 7, 2, 9, As et 6. Les 10, 14, 5, 7, 2, 9, As et 6.
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0: Et on est parti effectivement pour ce jeudi matin dans nos matinales de l'été. Bon réveil dans le Cantal, la Corrèze et le Lot. Votre réveil, c'est chaque jour à partir de 6h et ça se passe avec nous. Bonjour Charlotte.
2: Bonjour Sylvain, bonjour à tous.
0: Nous sommes aujourd'hui le 30 juillet et nous allons bien sûr faire un petit point sur notre date du jour. Bonne fête aux Juliettes tout d'abord. C'est aussi la journée internationale de l'amitié aujourd'hui. Les amis sont importants.
2: Les amis, c'est la vie.
0: On ne choisit pas sa famille,
2: mais on choisit ses amis.
0: Exactement, c'est aussi la journée mondiale de la dignité des victimes de la traite des humains. Il y a bien sûr quelques anniversaires qu'on peut signaler. Laurie Tillman, par exemple, qui a été Miss France.
2: Ah, bien sûr.
0: Elle a 35 ans aujourd'hui. Hilary Swank, l'actrice, a 52 ans. Bon anniversaire à Calogero. 1987. Je sais que t'es fan de Calo en plus.
2: En plus, tu sais que cette chanson, alors c'est une petite histoire, mais j'ai rencontré Calogero plusieurs fois, bien évidemment. Et donc, je lui avais donné mon année de naissance. Et pour me rendre hommage,
0: ouais,
2: du coup, il s'est dit, bah tiens, si je faisais un titre pour Charlotte, et il l'a fait.
0: D'accord.
2: Donc je le remercie encore aujourd'hui, c'était incroyable.
0: Et sinon, réellement, tu l'as rencontré combien de fois? Zéro.
2: Je l'ai vu en concert, hein. Est-ce que lui, il m'a vu, ça?
0: Moi, par contre, j'ai déjà eu l'occasion de le croiser plusieurs fois, de l'avoir en interview plusieurs fois.
2: Ah, super, bah, très bien. Vas-y,
0: j'ai même un autographe de Calogero, je peux te le vendre si ça t'intéresse.
2: Non, par contre, t'aurais pu faire signer quelque chose pour moi, tu vois, on est collègues quand même.
0: Je te connaissais pas à l'époque. Il a 55 ans, Calogero. Simon Baker, The Mentalist, a 57 ans. Liza Kudrow fête son anniversaire. Dis donc, il y en a un petit peu que pour toi, là, j'ai l'impression, entre Calogero et Friends.
2: C'est vrai, ouais, c'est Phoebe dans Friends.
0: Tout à fait. Elle fête ses 63 ans. Kate Bush a 68 ans. Jean Reno fête ses 78 ans. Et Arnold Schwarzenegger qui fête ses 79 ans aujourd'hui. Une bonne journée si vous aussi, qui écoutez Jordan FM, vous êtes né un 30 juillet. Le programme ce matin, bah, c'est simple. On va parler du Critérium de Marcolès en vous offrant des places pour y assister. On parlera d'un escape game tout à l'heure. On parlera du Rocher de Carla. Il y aura notre grand jeu de l'été. Bon, bah voilà. Voilà comment on va vous réveiller, vous accompagner ce matin. Jordan FM, les matinales de l'été, c'est parti. Dans un instant, il y aura les Maroon 5 avec Sugar. Bon réveil.
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1: Et soleil et chaleur sont toujours de la partie ce jeudi. Nos départements restent placés en vigilance jaune pour canicule. Nos températures affichent de 23 à 27 degrés ce matin. Nos maximales seront comprises entre 30 et 34 degrés cet après-midi. 30 à Murat et à Ussel, 32 degrés pour Saint-Simon et pour Tulle, 34 attendus à Malemort et à Boissé. La fin de la semaine s'annonce plus indécise. Pour demain vendredi, des orages localisés apparaissent en matinée sur la moitié nord du Cantal et en Corrèze. Les rayons de soleil dominent de nouveau pour notre week-end. Météo France prévoit toutefois quelques averses peu intenses possibles dimanche après-midi.
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0: Vous êtes à la recherche d'activités pour l'été et ça peut se comprendre. Nous, on va justement vous parler de ce qui se passe à Schoedzeeg avec un nouvel escape game qui a ouvert ses portes, qui est baptisé Le Secret de Rose. Un jeu immersif qui s'est installé au numéro 1 de la rue du Parc, juste au-dessus de la source thermale. Ça a été conçu par Karine et Antoine. Alors Karine, elle est docteure en médiation scientifique et Antoine, lui, il est paléo-anthropologue au CNRS. Et c'est un parcours d'énigmes qui propose d'aborder des thématiques environnementales.
2: Labellisé par le Muséum National d'Histoire Naturelle, le scénario invite les participants à explorer l'appartement de Rose afin d'aborder de manière ludique les questions de la préservation de l'eau et du changement climatique. L'activité est accessible tous les jours jusqu'au 16 août. Alors pour tout renseignement ou réserver votre session, vous pouvez consulter le site internet lesecretderose.fr.
0: Et en gros l'histoire, c'est que la mystérieuse Rose a quitté son appartement précipitamment sans prévenir personne. C'est une véritable mémoire vivante du quartier de la Source du Parc. Elle était aimée de tous pour sa gentillesse et pour les innombrables histoires qu'elle racontait aux enfants. Et pourtant, nul ne peut prétendre la connaître vraiment. Son petit logement qu'elle n'avait jamais quitté jusque-là renferme un secret. À vous de le découvrir. Lesecretderose.fr pour cette activité, donc cet escape game qui est à faire jusqu'au 16 août prochain. On vous réveille, on vous accompagne avec dans un instant l'horoscope bien sûr, les infos à retrouver, ce sera comme chaque matin à 6h30 avec Sophie Fritsch. Pour l'instant voici Indochine, La Belle et la Bête sur Jordan FM.

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2: Bonjour à tous, on commence votre horoscope de ce jeudi 30 juillet par les béliers. Le moment est venu d'accepter les invitations de vos amis, d'improviser des sorties et de vous inscrire à de nouvelles activités. Les taureaux, le tempo du jour est rapide, c'est une bonne journée pour boucler ce qui restait en attente. Gémeaux, vous avez besoin d'une coupure dans votre quotidien, votre fatigue est légitime, tenez-en compte. Cancer, rien ne viendra chasser votre belle humeur aujourd'hui, ce ciel vous sourit et vous le lui rendrez bien. Les lions, votre forme psychique est en hausse, vous êtes satisfait de vos efforts. Vierge, vous devrez régler quelques détails importants avec une personne très proche. Balance, vous allez trouver une multitude de choses à faire spontanément et efficacement. Scorpion, en cette journée, vous serez habilement efficace pour boucler une affaire financière. Sagittaire, la première chose à faire, c'est de retrouver un peu de tranquillité. Après cela, vous pourrez de nouveau réfléchir à tête reposée. Capricorne, laissez libre cours à votre imagination fertile et prenez votre envol pour accomplir de nouvelles activités. Verseau, vous dépassez un problème important et vous vous sentez plus libre de faire les choses à votre façon. Et enfin les poissons, ça swing, ça balance, tout est bien dans votre duo et rien ne saurait être mieux. Je vous souhaite à tous une très belle journée.
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0: Il y aura bien sûr notre roue des quiz qui va tourner dans un instant, le retour de la musique dans quelques secondes et à 6h30, voici les infos.
2: Bonjour Sylvain, bonjour à tous. À Aurillac, la Jordanne affiche un niveau exceptionnellement bas. Selon les relevés de la station hydrométrique, la rivière présente des niveaux habituellement observés à la fin du mois d'août ou début septembre. Des opérations de sauvegarde ont été menées pour déplacer les poissons les plus menacés, mais les associations de pêche alertent sur les risques pour la faune aquatique si la sécheresse se prolonge. Le syndicat des eaux de Bort-les-Orgues a reçu l'autorisation d'utiliser temporairement un forage situé à Veubré dans le Cantal pour sécuriser l'alimentation en eau potable du plateau bortois. Cette décision a été prise par les préfectures du Cantal et de la Corrèze face à une sécheresse particulièrement marquée sur le secteur. Ce forage doit permettre de compenser un déficit d'environ 250 mètres cubes d'eau par jour, alors que le territoire en consomme près de 780. La situation reste toutefois très fragile. Une station de pompage du plateau bortois est à l'arrêt en raison de l'assèchement de son ruisseau d'alimentation. Les réserves de Bort-les-Orgues sont au plus bas. Le recours à des camions-citernes n'est pas exclu si la sécheresse se poursuit. Et puis plusieurs mesures de limitation des usages de l'eau sont toujours en vigueur. Le détail est consultable sur les sites des préfectures. En Corrèze toujours, un nouvel arrêté préfectoral encadre désormais la gestion des barrages hydroélectriques de Monceau-la-Virole, Trégnac et Périssac pour mieux soutenir le débit de la Vézère en période de sécheresse. Les débits minimaux devront être garantis en permanence afin de préserver l'alimentation en eau potable et les milieux aquatiques. Ce nouveau dispositif remplace les conventions temporaires conclues chaque année et vise à mieux faire face aux épisodes de sécheresse qui se multiplient. Le 12 août prochain, une éclipse solaire sera visible partout en France. Pour l'observer, l'Agence régionale de santé rappelle qu'il ne faut jamais regarder le soleil à l'œil nu au risque de provoquer des lésions irréversibles de la rétine. Seules des lunettes spéciales certifiées pour l'observation des éclipses offrent une protection adaptée. Elles sont vendues chez certains opticiens ou en pharmacie. Les lunettes de soleil ou autres appareils optiques sans filtre spécifique sont à proscrire. Enfin, sur son site internet, l'Observatoire de Paris met à disposition une carte interactive permettant de connaître les horaires précis et le niveau d'obscuration de l'éclipse selon chaque commune. On continue ce jardin d'infos avec l'actu en France et dans le monde. Bonjour Emmanuel Lafond.
3: Bonjour, bonjour à tous. L'incendie géant en Gironde n'a pas progressé malgré une journée à haut risque. 7 départs de feu recensés ce mercredi marqués par des températures très chaudes et du vent. 3 encore actifs dans la soirée selon la préfète qui s'est montrée plutôt optimiste dans son dernier point presse à 22h. On écoute Sophie Broca.
4: Donc si la nuit se passe bien, on l'espère tous, hein, tous les habitants et tous les touristes de ce département le souhaitent, si la nuit se passe bien, on peut raisonnablement être plus optimiste pour demain et pour les jours qui viennent, parce que la météo enfin va nous être un peu plus favorable avec une baisse des températures. Et si cela se confirme, nous pourrons envisager le retour à une vie plus normale pour les habitants, mais aussi pour les entreprises qui ont besoin de travailler, et évidemment, sauf dans les communes qui sont encore sous le feu.
3: Sur place, 3500 pompiers restent mobilisés dans le département. Les soldats du feu confrontés à de multiples incendies ailleurs ce mercredi en Côte d'Or, en Seine-et-Marne ou encore dans le Var où le feu à Brignoles a parcouru une centaine d'hectares. 2 sapeurs-pompiers ont été blessés, plusieurs centaines d'habitants évacués. Le Var qui sera placé ce jeudi en vigilance orange canicule, tout comme 20 autres départements de l'Est et du Sud-Est. Pendant ce temps, Sébastien Lecornu missionne Monique Barbu. Le Premier ministre demande à la ministre de la Transition écologique de lui présenter de nouvelles mesures pour accélérer la mise en œuvre du plan national d'adaptation au changement climatique. Des mesures concrètes sont attendues pour début octobre. Une mère de famille placée en garde à vue à Saint-Étienne après la découverte du corps sans vie de son nourrisson. Elle venait d'accoucher après avoir fait un déni de grossesse. Ses enfants, âgés de 3 à 16 ans, ont été confiés à l'aide sociale à l'enfance. Et puis un nouveau logo pour les Bleus au lendemain de la présentation de Zinedine Zidane. En tant que sélectionneur, la Fédération française de foot dévoile sa nouvelle identité. Un coq redessiné de couleur or et accompagné d'une inscription France qui fait son apparition sous les cuissons.
2: Nos départements restent placés en vigilance jaune pour canicule ce jeudi et soleil et chaleur sont donc en place pour aujourd'hui. Nos températures affichent de 23 à 27 degrés ce matin et de 30 à 34 pour nos maximales. On passe aux courses direction l'hippodrome de Dieppe. 16 chevaux seront au départ du Quintet ce soir vers 20h15. Jordan FM vous conseille de miser sur les 10, 14, 5, 7, 2, 9, As et 6. Les 10, 14, 5, 7, 2, 9, As et 6.
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1: On est content de démarrer cette nouvelle journée avec vous dans les matinales de l'été. On va dans un instant refaire un point sur notre météo, mais là on va surtout s'intéresser à notre roue des quiz.
3: C'est un quiz Louis de Funès pour aujourd'hui.
4: Oh, ma biche.
3: Voilà, c'est ça.
1: Ok. Allons-y avec 5 questions. Sur Louis de Funès, il y a un biopic d'ailleurs qui va sortir.
3: Exactement. Louis de Funès, il est né en quelle année? Est-ce qu'il est né en 1914 ou en 1921?
1: Et il est né en 1914.
3: 1914, c'est une bonne réponse.
1: Un point.
3: Il est né où, Louis de Funès?
1: Je sais pas.
3: Est-ce qu'il est né du côté du Pays Basque ou dans la région parisienne?
1: J'en ai aucune idée. Je vais dire qu'il est né, dans la région parisienne.
3: C'est une bonne réponse. À Courbevoie, pour être précise.
1: Voilà, tu vois, le hasard total.
3: Ouais. Il a joué dans plus de 150 films ou dans plus de 200 films?

0: C'est donc gagné, bravo.
1: Merci. Dans un instant, météo. Et pour la musique, Claudio Capeo, ce sera avec Je t'emmènerai sur Jordan FM.
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1: Et soleil et chaleur sont toujours de la partie ce jeudi. Nos départements restent placés en vigilance jaune pour canicule. Nos températures affichent de 23 à 27 degrés ce matin. Nos maximales seront comprises entre 30 et 34 degrés cet après-midi. 30 degrés pour Condat, mais aussi à Trégnac. 32 pour Jussac et Saint-Angèle. Et 34 degrés attendus à Morse et à Brive. La fin de la semaine s'annonce plus indécise. Pour demain vendredi, des orages localisés apparaissent en matinée sur la moitié nord du Cantalet en Corrèze. Les rayons de soleil dominent de nouveau pour notre week-end. Météo France prévoit toutefois quelques averses peu intenses, possibles dimanche après-midi.
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0: Merci de commencer votre journée avec nous. Dans les prochaines minutes, ce sera le retour de l'info. 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Une grande fête créée en la mémoire de Lucien Cantournet, figure locale passionnée de vélo. Et la journée débutera donc mercredi prochain dès 8h30 avec la rando gravel Bruno Avignon.
2: Au programme, un parcours de 40 km avec un départ et une arrivée prévue à la mairie de Marcolès. La participation à cette rando donne un accès gratuit au Critérium. Une partie des inscriptions sera donc reversée à la Ligue contre le cancer. L'après-midi sera consacré aux différentes compétitions. L'école de cyclisme s'élancera à midi, suivie des catégories cadets, féminines, juniors et seniors à partir de 14h15.
0: Il y aura aussi une course d'influenceurs à 18h et puis le grand départ du Critérium qui sera donné à 19h avec la participation de coureurs du Tour de France. Et puis une bodega qui sera proposée. Bref, il y a plein de choses. 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Qu'est-ce qu'on va regarder ce soir à la télé ? Réponse dans un instant sur Jordan FM. Pour l'instant, voici les Daft Punk avec « One More Time ».

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2: Bonjour, quoi de beau à la télé pour cette soirée du 30 juillet sur TF1, Thor Love and Thunder, film avec Chris Hemsworth. Alors que Thor est en pleine introspection, sa retraite est interrompue par un tueur galactique connu sous le nom de Gore qui s'est donné pour mission d'exterminer tous les dieux. Sur France 4, Carmen, film réalisé par Benjamin Millepied. Sur TFX, L'Emmerdeur, film avec Richard Berry et Patrick Timsit. Sur France 3, Tom et Lola, série avec Dunia Cossins. Sur M6, Cauchemar en cuisine, magazine. Cette fois, Philippe Etchebest se rend à Saint-Gervais dans le Gard où un couple de réunionnais n'arrive pas à faire tourner le restaurant repris 4 ans auparavant. Sur W9, il y a que la vérité qui compte, divertissement présenté par Laurent Fontaine et Pascal Bataille. Et puis sur France 5, des trains pas comme les autres, magazine sur le thème Kazakhstan au cœur de l'hiver. Le Kazakhstan l'hiver, c'est de grandes immensités blanches et des températures qui peuvent descendre jusqu'à moins 40 degrés. Très belle soirée télé à tous.
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0: j'avais l'habitude de tout ça.
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2: Bienvenue sur Jordan FM, il est 7h.
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2: La météo, c'est tous les quarts d'heure dans les matinales Jordan FM. L'info, c'est toutes les 30 minutes. C'est donc pour ça qu'on la retrouve tout de suite, l'info.
3: Bonjour Sylvain, bonjour à tous. Le syndicat des eaux de Bort-les-Orgues a reçu l'autorisation d'utiliser temporairement un forage situé à Veubré dans le Cantal pour sécuriser l'alimentation en eau potable du plateau bortois. Cette décision a été prise par les préfectures du Cantal et de la Corrèze face à une sécheresse particulièrement marquée sur le secteur. Ce forage doit permettre de compenser un déficit d'environ 250 mètres cubes d'eau par jour alors que le territoire en consomme près de 780. La situation reste toutefois très fragile. Une station de pompage du plateau bortois est à l'arrêt en raison de l'assèchement de son ruisseau d'alimentation. Les réserves de Bort-les-Orgues sont au plus bas. Le recours à des camions-citernes n'est pas exclu si la sécheresse se poursuit. Et puis plusieurs mesures de limitation des usages de l'eau sont toujours en vigueur. Le détail est consultable sur les sites des préfectures. En Corrèze toujours, un nouvel arrêté préfectoral encadre désormais la gestion des barrages hydroélectriques de Monceau-la-Virole, Trégnac et Périssac pour mieux soutenir le débit de la Vézère en période de sécheresse. Les débits minimaux devront être garantis en permanence afin de préserver l'alimentation en eau potable et les milieux aquatiques. Ce nouveau dispositif remplace les conventions temporaires conclues chaque année et vise à mieux faire face aux épisodes de sécheresse qui se multiplient. Enfin, à Aurillac, la Jordanne affiche un niveau exceptionnellement bas. Selon les relevés de la station hydrométrique, la rivière présente des niveaux habituellement observés à la fin du mois d'août ou début septembre. Des opérations de sauvegarde ont été menées pour déplacer les poissons les plus menacés, mais les associations de pêche alertent sur les risques pour la faune aquatique si la sécheresse se prolonge. Le 12 août prochain, une éclipse solaire sera visible partout en France. Pour l'observer, l'Agence régionale de santé rappelle qu'il ne faut jamais regarder le soleil à l'œil nu, au risque de provoquer des lésions irréversibles de la rétine. Seules des lunettes spéciales certifiées pour l'observation des éclipses offrent une protection adaptée. Elles sont vendues chez certains opticiens ou en pharmacie. Les lunettes de soleil ou autres appareils optiques sans filtre spécifique sont à proscrire. Enfin, sur son site internet, l'Observatoire de Paris met à disposition une carte interactive permettant de connaître les horaires précis et le niveau d'observation de l'éclipse selon chaque commune. On continue ce Jardin d'infos avec l'actu en France et dans le monde. Bonjour Emmanuel Lafont.
4: Bonjour à tous. La France toujours en proie aux flammes. En Gironde, l'incendie n'a pas progressé hier malgré 7 départs de feu recensés dans le département. Et les secours sont optimistes pour aujourd'hui alors qu'une baisse des températures est attendue. La préfète Sophie Broquet a d'ailleurs dit envisager hier soir un retour à une vie plus normale si l'accalmie se confirmait. À Fontainebleau, une importante reprise de feu a été constatée hier en lisière de la zone où l'incendie des dernières semaines avait été fixé. Un incendie également en Côte d'Or, entre 50 et 70 hectares ont déjà été détruits sur la commune de Couchet, près de Dijon. Les habitants étaient invités à rester chez eux et à limiter leurs déplacements. Et face aux violents incendies en Gironde et dans les Landes, le gouvernement annonce une aide d'urgence rehaussée pour les travailleurs indépendants. Une aide qui passe de 2 000 à 8 000 euros maximum. Les artisans, commerçants ou encore les entrepreneurs sont concernés. Selon le ministre de l'économie Roland Lescure, plus de 13 000 entreprises ont été évacuées en Gironde, 7 000 artisanales et 6 300 commerciales. Et puis il va encore faire très chaud en France. 21 départements de l'Est de la France sont toujours en vigilance orange canicule. À noter que la Gironde est repassée en jaune et les Landes en vert. Dans le reste de l'actualité, 31 sites pornographiques dans le viseur de l'Arcom. Le gendarme du numérique a lancé des procédures à l'encontre de ces plateformes qui n'ont pas mis en place de système de vérification d'âge de leurs utilisateurs, comme l'exige la loi depuis janvier 2025. Il avait poignardé l'écrivain Salman Rushdie en 2022 à New York. L'homme de 28 ans a été reconnu coupable par la justice américaine d'avoir commis un acte de terrorisme en soutenant le Hezbollah. On rappelle qu'il a déjà été condamné à 25 ans de prison pour cette tentative de meurtre sur l'auteur de 79 ans. Et puis les mondiaux d'escrime à Hong Kong, une nouvelle médaille pour l'équipe de France. Les sabreuses françaises décrochent la médaille de bronze face aux États-Unis. Elles ont su rebondir après leur défaite en demi-finale contre la Hongrie. La France compte 3 médailles, mais aucun titre. Les mondiaux d'escrime à Hong Kong se terminent aujourd'hui. Excellent début de journée à tous.
3: Nos départements restent placés en vigilance jaune pour canicule ce jeudi et soleil et chaleur sont donc en place pour aujourd'hui. Nos températures affichent de 23 à 27 degrés ce matin et de 30 à 34 pour nos maximales. On passe aux courses direction l'hippodrome de Dieppe. 16 chevaux seront au départ du Quintet ce soir vers 20h15. Jordan FM vous conseille de miser sur les 10, 14, 5, 7, 2, 9, As et 6. Les 10, 14, 5, 7, 2, 9, As et 6.
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0: Zaou, MC Solar dans les matinales de l'été.
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0: Voici maintenant la petite trompette qui annonce l'arrivée du quoi donc. Le quoi donc, c'est simple, c'est un petit jeu dans lequel on apprend chaque matin quelque chose. Un petit jeu dans lequel on apprend chaque matin ce qui vous passe par la tête, puisque c'est vous qui faites des propositions de réponses, c'est vous qui essayez de trouver la réponse au quoi donc. Le quoi donc, le voici.
2: Dans l'Égypte antique, cela servait de pansement. Cela, c'était quoi donc?
0: Ah waouh, c'est aussi rapide que ça.
2: Mm-hmm.
0: Très bien. Bon, bah, c'est le moment de resonger à vos cours d'histoire.
2: C'est ça, ouais.
0: Et de vous replonger dans tout ça. Ça sert à rien d'aller sur Google, je le dis encore une fois, pour ceux et celles qui auraient la tentation de se connecter.
2: Ah.
0: On ne veut pas de ça, on veut juste découvrir ce qui vous passe par la tête. Redonne-nous, s'il te plaît, ce quoi donc?
2: Dans l'Égypte antique, cela servait de pansement. Cela, c'est quoi donc?
0: La page Facebook Jordan FM est à votre disposition pour les prochaines minutes. C'est là que vous vous connectez et que vous nous envoyez vos propositions de réponses. Dans un instant, on parlera de ce qui va se passer du côté d'Aigleton au centre aquatique. Et puis, on va retrouver aussi, côté musique, Lady Gaga. Ce sera avec Abracadabra. Très bon réveil.
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1: Et soleil et chaleur sont toujours de la partie ce jeudi. Nos départements restent placés en vigilance jaune pour canicule. Nos températures affichent de 23 à 27 degrés ce matin. Nos maximales seront comprises entre 30 et 34 degrés cet après-midi. 30 à Murat et à Ussel, 32 degrés pour Saint-Simon et pour Tulle, 34 attendus à Malemort et à Boissé. La fin de la semaine s'annonce plus indécise. Pour demain vendredi, des orages localisés apparaissent en matinée sur la moitié nord du Cantalet en Corrèze. Les rayons de soleil dominent de nouveau pour notre week-end. Météo France prévoit toutefois quelques averses peu intenses possibles dimanche après-midi.
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0: Tame Impala, Jenny sur Jordan FM.
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0: Pour commencer cette journée, ça se passe avec nous dans les matinales de l'été depuis 6h. Avec tout à l'heure notre grand jeu de l'été, des gagnants, gagnantes qui profiteront d'activités de passes exclusifs pour des sorties dans le Cantal, la Corrèze et le Lot. Pour l'instant, c'est en Corrèze qu'on va faire un petit tour avec le centre aquarécréatif intercommunal de Ventadour-Égletons-Monédière qui propose une nouveauté pour la saison 2026. C'est un parcours aquatique gonflable qui vient d'être installé dans le bassin de loisirs.
2: Après un test concluant lors des dernières vacances scolaires marquées par une hausse de la fréquentation, la communauté de communes a investi dans son propre équipement, composé de plusieurs modules, dont un toboggan, un pont et une poutre d'équilibre. Ce parcours est accessible sans supplément, avec le billet d'entrée habituel. Cette nouvelle attraction complète les équipements déjà présents sur le site. Bassin de nage, pataugeoire, cascade d'eau, espace de musculation, espace balnéo avec sauna, hammam et jacuzzi.
0: Ça fait quand même pas mal de choses.
2: Oh oui.
0: Le centre aquaricréatif d'Égletons qui continue également de proposer des cours d'aquagym, d'aquabike et de natation, ainsi que des formules pour les groupes et des anniversaires aquatiques pour les enfants. Si vous voulez plus d'infos, vous allez faire un petit tour sur le site cc-ventadour.fr, tout simplement. cc-ventadour.fr. Bon réveil, merci de nous faire confiance pour commencer votre journée. On vous prend par la main et on va vous réveiller en douceur avec dans un instant l'info et surtout avec The Cardigans tout de suite. Love Fool sur Jordan FM.

0: Bienvenue dans les matinales pour ce matin sur Jordan FM. On jette justement un petit coup d'œil aux étoiles pour vous. Voici votre horoscope sur Jordan FM.
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2: Bonjour à tous, on commence votre horoscope de ce jeudi 30 juillet par les béliers. Le moment est venu d'accepter les invitations de vos amis, d'improviser des sorties et de vous inscrire à de nouvelles activités. Les taureaux, le tempo du jour est rapide, c'est une bonne journée pour boucler ce qui restait en attente. Gémeaux, vous avez besoin d'une coupure dans votre quotidien, votre fatigue est légitime, tenez-en compte. Cancer, rien ne viendra chasser votre belle humeur aujourd'hui, ce ciel vous sourit et vous le lui rendrez bien. Les lions, votre forme psychique est en hausse, vous êtes satisfait de vos efforts. Vierge, vous devrez régler quelques détails importants avec une personne très proche. Balance, vous allez trouver une multitude de choses à faire spontanément et efficacement. Scorpion, en cette journée, vous serez habilement efficace pour boucler une affaire financière. Sagittaire, la première chose à faire, c'est de retrouver un peu de tranquillité. Après cela, vous pourrez de nouveau réfléchir à tête reposée. Capricorne, laissez libre cours à votre imagination fertile et prenez votre envol pour accomplir de nouvelles activités. Verseau, vous dépassez un problème important et vous vous sentez plus libre de faire les choses à votre façon. Et enfin les poissons, ça swing, ça balance, tout est bien dans votre duo et rien ne saurait être mieux. Je vous souhaite à tous une très belle journée.
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0: Bienvenue dans les matinales Jordan et Famille, 7h30.
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0: On vous souhaite un très très bon réveil pour ce jeudi. Dans un instant, la réponse à notre quoi donc. Et tout de suite, la météo et les infos. 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
2: Bonjour Sylvain, bonjour à tous. À Aurillac, la Jordanne affiche un niveau exceptionnellement bas. Selon les relevés de la station hydrométrique, la rivière présente des niveaux habituellement observés à la fin du mois d'août ou début septembre. Des opérations de sauvegarde ont été menées pour déplacer les poissons les plus menacés, mais les associations de pêche alertent sur les risques pour la faune aquatique si la sécheresse se prolonge. Le syndicat des eaux de Bort-les-Orgues a reçu l'autorisation d'utiliser temporairement un forage situé à Veubré dans le Cantal pour sécuriser l'alimentation en eau potable du plateau bortois. Cette décision a été prise par les préfectures du Cantal et de la Corrèze face à une sécheresse particulièrement marquée sur le secteur. Ce forage doit permettre de compenser un déficit d'environ 250 mètres cubes d'eau par jour, alors que le territoire en consomme près de 780. La situation reste toutefois très fragile. Une station de pompage du plateau bortois est à l'arrêt en raison de l'assèchement de son ruisseau d'alimentation. Les réserves de Bort-les-Orgues sont au plus bas. Le recours à des camions-citernes n'est pas exclu si la sécheresse se poursuit. Et puis plusieurs mesures de limitation des usages de l'eau sont toujours en vigueur. Le détail est consultable sur les sites des préfectures. En Corrèze, toujours un nouvel arrêté préfectoral encadre désormais la gestion des barrages hydroélectriques de Monceau-la-Virole, Trégnac et Périssac pour mieux soutenir le débit de la Vézère en période de sécheresse. Les débits minimaux devront être garantis en permanence afin de préserver l'alimentation en eau potable et les milieux aquatiques. Ce nouveau dispositif remplace les conventions temporaires conclues chaque année et vise à mieux faire face aux épisodes de sécheresse qui se multiplient. Le 12 août prochain, une éclipse solaire sera visible partout en France. Pour l'observer, l'Agence régionale de santé rappelle qu'il ne faut jamais regarder le soleil à l'œil nu au risque de provoquer des lésions irréversibles de la rétine. Seules des lunettes spéciales certifiées pour l'observation des éclipses offrent une protection adaptée. Elles sont vendues chez certains opticiens ou en pharmacie. Les lunettes de soleil ou autres appareils optiques sans filtre spécifique sont à proscrire. Enfin, sur son site internet, l'Observatoire de Paris met à disposition une carte interactive permettant de connaître les horaires précis et le niveau d'observation. Obscuration de l'éclipse selon chaque commune. On continue ce jardin d'infos avec l'actu en France et dans le monde. Bonjour Emmanuel Lafont.
3: Bonjour à tous. La France toujours en proie aux flammes. En Gironde, l'incendie n'a pas progressé hier malgré 7 départs de feu recensés dans le département. Et les secours sont optimistes pour aujourd'hui alors qu'une baisse des températures est attendue. La préfète Sophie Broquet a d'ailleurs dit envisager hier soir un retour à une vie plus normale si l'accalmie se confirmait. À Fontainebleau, une importante reprise de feu a été constatée hier en lisière de la zone où l'incendie des dernières semaines avait été fixé. Un incendie également en Côte d'Or, entre 50 et 70 hectares ont déjà été détruits sur la commune de Couché, près de Dijon. Les habitants étaient invités à rester chez eux et à limiter leurs déplacements. Et face aux violents incendies en Gironde et dans les Landes, le gouvernement annonce une aide d'urgence rehaussée pour les travailleurs indépendants. Une aide qui passe de 2 000 à 8 000 euros maximum. Les artisans, commerçants ou encore les entrepreneurs sont concernés. Selon le ministre de l'économie Roland Lescure, plus de 13 000 entreprises ont été évacuées en Gironde, 7 000 artisanales et 6 300 commerciales. Et puis il va encore faire très chaud en France. 21 départements de l'Est de la France sont toujours en vigilance orange canicule. À noter que la Gironde est repassée en jaune et les Landes en vert. Dans le reste de l'actualité, 31 sites pornographiques dans le viseur de l'Arcom. Le gendarme du numérique a lancé des procédures à l'encontre de ces plateformes qui n'ont pas mis en place de système de vérification d'âge de leurs utilisateurs, comme l'exige la loi depuis janvier 2025. Il avait poignardé l'écrivain Salman Rushdie en 2022 à New York. L'homme de 28 ans a été reconnu coupable par la justice américaine d'avoir commis un acte de terrorisme en soutenant le Hezbollah. On rappelle qu'il a déjà été condamné à 25 ans de prison pour cette tentative de meurtre sur l'auteur de 79 ans. Et puis les mondiaux d'escrime à Hong Kong, une nouvelle médaille pour l'équipe de France. Les sabreuses françaises décrochent la médaille de bronze face aux États-Unis. Elles ont su rebondir après leur défaite en demi-finale contre la Hongrie. La France compte 3 médailles, mais aucun titre. Les mondiaux d'escrime à Hong Kong se terminent aujourd'hui. Excellent début de journée à tous.
2: Nos départements restent placés en vigilance jaune pour canicule ce jeudi et soleil et chaleur sont donc en place pour aujourd'hui. Nos températures affichent de 23 à 27 degrés ce matin et de 30 à 34 pour nos maximales. On passe aux courses direction l'hippodrome de Dieppe. 16 chevaux seront au départ du Quintet ce soir vers 20h15. Jordan FM vous conseille de miser sur les 10, 14, 5, 7, 2, 9, As et 6. Les 10, 14, 5, 7, 2, 9, As et 6.
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0: Jennifer Lopez, David Guetta sur Jordan FM.
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0: Allez, petit rappel, tout à l'heure, Charlotte a posé une question pour le quoi donc de ce jeudi matin. Une question qu'elle nous a posée, vous aviez ensuite quelques minutes pour nous dire à quoi vous pensiez comme réponse. On va voir ça dans un instant. Charlotte, on part en Égypte antique aujourd'hui pour le quoi donc ?
2: Bien sûr, en Égypte antique, cela servait de pansement, cela c'est quoi donc ?
0: On a Iliès qui nous dit des algues.
2: Non.
0: Fabien propose de la boue.
2: Non.
0: Thierry nous dit des feuilles de chêne.
2: Non.
0: Alicia nous dit de la peau d'animal.
2: Non.
0: Leïla propose des bandages avec de la colle.
2: Non.
0: Et Patrick nous dit la cendre.
2: Non.
0: Non.
2: Quelque chose qu'on utilisait beaucoup à l'époque, encore plus qu'aujourd'hui, même si aujourd'hui toujours, hein, mais le miel.
0: Le miel ?
2: Bah ouais.
0: Ah.
2: Le miel servait de pansement dans l'Égypte antique.
0: Sans rire.
2: Ouais. Je me dis que c'est peut-être une bonne idée, une bonne solution. Hein.
0: Je sais pas si j'ai vraiment envie d'essayer.
2: Tu risques d'attirer un petit peu d'autres animaux, de coller un peu, mais ça peut marcher.
0: Allez, pour la suite, sur Jordan FM, la météo, et on retrouvera aussi Kenji Girac avec J'ai changé. Et puis on vous parlera de ce qu'il y aura à faire du côté du rocher de Carla. Parce que ce sont les infos pratiques qu'on partage avec vous chaque matin dans nos matinales de l'été.
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1: Et soleil et chaleur sont toujours de la partie ce jeudi. Notre département reste placé en vigilance jaune pour canicule. Nos températures affichent de 23 à 27 degrés ce matin. Nos maximales seront comprises entre 30 et 34 degrés cet après-midi. 30 degrés pour Condat, mais aussi à Trégnac. 32 pour Jussac et Saint-Angèle. Et 34 degrés attendus à Morse et à Brive. La fin de la semaine s'annonce plus indécise. Pour demain vendredi, des orages localisés apparaissent en matinée sur la moitié nord du Cantalet en Corrèze. Les rayons de soleil dominent de nouveau pour notre week-end. France prévoit toutefois quelques averses peu intenses possibles dimanche après-midi.
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0: Bon réveil et bienvenue. On va aujourd'hui parler du rocher de Carla qui, pour rappel, ne pourra pas accueillir de visiteurs pour cette saison estivale 2026, initialement programmée sur le seul mois de juillet. Les travaux sur le rocher, côté village, ont été fortement ralentis par les épisodes de canicule qui ont impacté les entreprises. Mais pour autant, le rocher de Carla continue à vivre tout au long de l'été. L'office de tourisme du pays d'Aurillac, le service tourisme d'Aurillac agglomération, la commune de Carla et la boutique du rocher proposent une programmation d'animation qui permettent aux habitants et aux visiteurs de découvrir autrement l'histoire, le patrimoine et l'identité de ce lieu emblématique du Cantal.
2: Les mercredis 5, 12 et 26 août, Valérie invitera le public à un véritable voyage dans le temps à travers le récit de l'histoire du rocher de Carla, de sa forteresse et de ses illustres occupants. Les visiteurs découvriront l'importance stratégique de cette place forte, autrefois considérée comme l'une des plus puissantes du royaume. Cette découverte sera prolongée par une expérience immersive en réalité virtuelle. Grâce aux casques mis à disposition, les participants pourront revivre le rocher tel qu'il se dressait au 15e siècle, parcourir virtuellement la forteresse aujourd'hui disparu, et puis mieux comprendre l'ampleur de cet ensemble exceptionnel.
0: Petite précision, la boutique du Rocher reste ouverte tout l'été. Vous pourrez y découvrir la maquette de l'ancienne forteresse. Aquarelle, poterie, conte, herboristerie, spectacle de fauconnerie, il y a plusieurs ateliers et animations qui sont proposés sur le mois d'août. Les renseignements, les réservations se font auprès de l'office de tourisme du pays d'Aurillac. Vous avez les infos sur paysaurillactourisme.com tout simplement. Bon début de journée, c'est jeudi aujourd'hui et pour vous emmener sur Jordan FM, il y aura le retour de Sophie Fritsch et de l'info dans un instant. Notre pourquoi du jour qui sera à découvrir d'ici quelques minutes. Et Jean-Jacques Goldman tout de suite, voici Il changeait la vie sur Jordan FM.

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2: Bonjour, quoi de beau à la télé pour cette soirée du 30 juillet sur TF1, Thor Love and Thunder, film avec Chris Hemsworth. Alors que Thor est en pleine introspection, sa retraite est interrompue par un tueur galactique connu sous le nom de Gore qui s'est donné pour mission d'exterminer tous les dieux. Sur France 4, Carmen, film réalisé par Benjamin Millepied. Sur TFX, L'Emmerdeur, film avec Richard Berry et Patrick Timsit. Sur France 3, Tom et Lola, série avec Dunia Cossins. Sur M6, Cauchemar en cuisine, magazine. Cette fois, Philippe Etchebest se rend à Saint-Gervais dans le Gard où un couple de réunionnais n'arrive pas à faire tourner le restaurant repris 4 ans auparavant. Sur W9, il n'y a que la vérité qui compte, divertissement présenté par Laurent Fontaine et Pascal Bataille. Et puis sur France 5, des trains pas comme les autres, magazine sur le thème Kazakhstan au cœur de l'hiver. Le Kazakhstan l'hiver, c'est de grandes immensités blanches et des températures qui peuvent descendre jusqu'à moins 40 degrés. Très belle soirée télé à tous.
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1: Il est 8h, très bon jeudi avec nous.
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1: Dans le Cantal, la Corrèze et le Lot, on va avoir notre pourquoi du jour qui sera retrouvé juste après l'actualité.
2: Bonjour Sylvain, bonjour à tous. Le syndicat des eaux de Bort-les-Orgues a reçu l'autorisation d'utiliser temporairement un forage situé à Veubré dans le Cantal pour sécuriser l'alimentation en eau potable du plateau bortois. Cette décision a été prise par les préfectures du Cantal et de la Corrèze face à une sécheresse particulièrement marquée sur le secteur. Ce forage doit permettre de compenser un déficit d'environ 250 mètres cubes d'eau par jour alors que le territoire en consomme près de 780. La situation reste toutefois très fragile. Une station de pompage du plateau bortois est à l'arrêt en raison de l'assèchement de son ruisseau d'alimentation. Les réserves de Bort-les-Orgues sont au plus bas. Le recours à des camions-citernes n'est pas exclu si la sécheresse se poursuit. Et puis plusieurs mesures de limitation des usages de l'eau sont toujours en vigueur. Le détail est consultable sur les sites des préfectures. En Corrèze, toujours un nouvel arrêté préfectoral encadre désormais la gestion des barrages hydroélectriques de Monceau-la-Virole, Trégnac et Périssac pour mieux soutenir le débit de la Vézère en période de sécheresse. Les débits minimaux devront être garantis en permanence afin de préserver l'alimentation en eau potable et les milieux aquatiques. Ce nouveau dispositif remplace les conventions temporaires conclues chaque année et vise à mieux faire face aux épisodes de sécheresse qui se multiplient. Enfin, à Aurillac, la Jordanne affiche un niveau exceptionnellement bas. Selon les relevés de la station hydrométrique, la rivière présente des niveaux habituellement observés à la fin du mois d'août ou début septembre. Des opérations de sauvegarde ont été menées pour déplacer les poissons les plus menacés, mais les associations de pêche alertent sur les risques pour la faune aquatique si la sécheresse se prolonge. Le 12 août prochain, une éclipse solaire sera visible partout en France. Pour l'observer, l'Agence régionale de santé rappelle qu'il ne faut jamais regarder le soleil à l'œil nu au risque de provoquer des lésions irréversibles de la rétine. Seules des lunettes spéciales certifiées pour l'observation des éclipses offrent une protection adaptée. Elles sont vendues chez certains opticiens ou en pharmacie. Les lunettes de soleil ou autres appareils optiques sans filtre spécifiques sont à proscrire. Enfin, sur son site internet, l'Observatoire de Paris met à disposition une carte interactive permettant de connaître les horaires précis et le niveau d'obscuration de l'éclipse selon chaque commune. On continue ce Jardin d'infos avec l'actu en France et dans le monde. Bonjour Emmanuel Lafont.
3: Bonjour à tous. La France toujours en proie aux flammes. En Gironde, l'incendie n'a pas progressé hier malgré 7 départs de feu recensés dans le département. Et les secours sont optimistes pour aujourd'hui alors qu'une baisse des températures est attendue. La préfète Sophie Broquet a d'ailleurs dit envisager hier soir un retour à une vie plus normale si l'accalmie se confirmait. À Fontainebleau, une importante reprise de feu a été constatée hier en lisière de la zone où l'incendie des dernières semaines avait été fixé. Un incendie également en Côte d'Or. Entre 50 et 70 hectares ont déjà été détruits sur la commune de Couché, près de Dijon. Les habitants étaient invités à rester chez eux et à limiter leurs déplacements. Et face aux violents incendies en Gironde et dans les Landes, le gouvernement annonce une aide d'urgence rehaussée pour les travailleurs indépendants. Une aide qui passe de 2 000 à 8 000 euros maximum. Les artisans, commerçants ou encore les entrepreneurs sont concernés. Selon le ministre de l'économie Roland Lescure, plus de 13 000 entreprises ont été évacuées en Gironde, 7 000 artisanales et 6 300 commerciales. Et puis il va encore faire très chaud en France. 21 départements de l'Est de la France sont toujours en vigilance orange canicule. À noter que la Gironde est repassée en jaune et les Landes en vert. Dans le reste de l'actualité, 31 sites pornographiques dans le viseur de l'Arcom. Le gendarme du numérique a lancé des procédures à l'encontre de ces plateformes qui n'ont pas mis en place de système de vérification d'âge de leurs utilisateurs, comme l'exige la loi depuis janvier 2025. Il avait poignardé l'écrivain Salman Rushdie en 2022 à New York. L'homme de 28 ans a été reconnu coupable par la justice américaine d'avoir commis un acte de terrorisme en soutenant le Hezbollah. On rappelle qu'il a déjà été condamné à 25 ans de prison pour cette tentative de meurtre sur l'auteur de 79 ans. Et puis les mondiaux d'escrime à Hong Kong, une nouvelle médaille pour l'équipe de France. Les sabreuses françaises décrochent la médaille de bronze face aux États-Unis. Elles ont su rebondir après leur défaite en demi-finale contre la Hongrie. La France compte 3 médailles, mais aucun titre. Les mondiaux d'escrime à Hong Kong se terminent aujourd'hui. Excellent début de journée à tous.
2: Nos départements restent placés en vigilance jaune pour canicule ce jeudi et soleil et chaleur sont donc en place pour aujourd'hui. Nos températures affichent de 23 à 27 degrés ce matin et de 30 à 34 pour nos maximales. On passe aux courses direction l'hippodrome de Dieppe. 16 chevaux seront au départ du quintet ce soir vers 20h15. Jordan FM vous conseille de miser sur les 10, 14, 5, 7, 2, 9, As et 6. Les 10, 14, 5, 7, 2, 9, As et 6.
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0: Une nouvelle journée qu'on démarre ensemble depuis 6 heures en plus sur Jordan FM. Et une nouvelle question à laquelle il y aura une réponse. On va faire un petit tour à Morse aujourd'hui. Vous écoutez Jordan FM sur 106.8 et on a Dany qui habite à Morse justement. Dany qui nous demande pourquoi en français on dit 80 et pas 80 ou 80.
2: Et bah c'est en raison d'un ancien héritage où l'on comptait de 20 en 20, un système vicésimal, d'accord ?
0: Okay.
2: C'est un mode de calcul qui vient des peuples celtes et gaulois. Et puis ensuite, il a été très utilisé au Moyen-Âge en France avant d'être fixé par l'usage à Paris et par l'Académie française. Alors pourquoi on comptait par 20 ? En fait, on faisait des paquets de 20 en utilisant les 10 doigts des mains et les 10 doigts des pieds pour compter. Okay. Donc avant, on avait même 3 20 par exemple pour 60, 80 pour 80, bon bref, ainsi de suite. Et donc, c'est resté pour certains chiffres, dont le 80.
0: D'accord.
2: Tout simplement.
0: Et pourtant, je trouve que 80, sachant que nos voisins peuvent avoir 70, 90, je trouvais que le 80 était logique aussi.
2: Moi, j'aime bien le 80.
0: Voilà. Sans transition sur Jordan FM, on va refaire un petit point sur la météo dans un instant. On retrouvera aussi notre grand jeu de l'été et on écoutera Joseph Salvat avec Open Season.
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1: Et soleil et chaleur sont toujours de la partie ce jeudi. Nos départements restent placés en vigilance jaune pour canicule. Nos températures affichent de 23 à 27 degrés ce matin. Nos maximales seront comprises entre 30 et 34 degrés cet après-midi. 30 à Murat et à Ussel, 32 degrés pour Saint-Simon et pour Tulle, 34 attendus à Malemort et à Boissé. La fin de la semaine s'annonce plus indécise. Pour demain vendredi, des orages localisés apparaissent en matinée sur la moitié nord du Cantalais en Corrèze. Les rayons de soleil dominent de nouveau pour notre week-end. Météo France prévoit toutefois quelques averses peu intenses possibles dimanche après-midi.
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0: Cantal, la Corrèze et le Lot, c'était Oria.
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0: Chaque matin, 8h20, on procède à ce moment très particulier. 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
0: 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On va dans un instant écouter Lady Kravitz sur Jordan FM. Les matinales de l'été, ça continue pour ce jeudi matin.
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0: réveil. Bon début de journée avec Jordan FM. Voici les prédictions des astres. C'est tout de suite avec votre horoscope signe par signe.
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2: Bonjour à tous, on commence votre horoscope de ce jeudi 30 juillet par les béliers. Le moment est venu d'accepter les invitations de vos amis, d'improviser des sorties et de vous inscrire à de nouvelles activités. Les taureaux, le tempo du jour est rapide, c'est une bonne journée pour boucler ce qui restait en attente. Gémeaux, vous avez besoin d'une coupure dans votre quotidien, votre fatigue est légitime, tenez-en compte. Cancer, rien ne viendra chasser votre belle humeur aujourd'hui, ce ciel vous sourit et vous le lui rendrez bien. Les lions, votre forme psychique est en hausse, vous êtes satisfait de vos efforts. Vierge, vous devrez régler quelques détails importants avec une personne très proche. Balance, vous allez trouver une multitude de choses à faire spontanément et efficacement. Scorpion, en cette journée, vous serez habilement efficace pour boucler une affaire financière. Sagittaire, la première chose à faire, c'est de retrouver un peu de tranquillité. Après cela, vous pourrez de nouveau réfléchir à tête reposée. Capricorne, laissez libre cours à votre imagination fertile et prenez votre envol pour accomplir de nouvelles activités. Verseau, vous dépassez un problème important et vous vous sentez plus libre de faire les choses à votre façon. Et enfin, les poissons, ça swing, ça balance, tout est bien dans votre duo et rien ne saurait être mieux. Je vous souhaite à tous une très belle journée.
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0: très bon jeudi avec Jordan FM, il est 8h30.
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0: Dans un instant, ce sera notre point réseaux sociaux, notre Twitter. Et puis on retrouvera la musique juste après ce nouveau point sur l'actu.
2: Bonjour Sylvain, bonjour à tous. À Aurillac, la Jordanne affiche un niveau exceptionnellement bas. Selon les relevés de la station hydrométrique, la rivière présente des niveaux habituellement observés à la fin du mois d'août ou début septembre. Des opérations de sauvegarde ont été menées pour déplacer les poissons les plus menacés. Mais les associations de pêche alertent sur les risques pour la faune aquatique si la sécheresse se prolonge. Le syndicat des eaux de Bord-les-Orgues a reçu l'autorisation d'utiliser temporairement un fourrage situé à Veubry dans le Cantal pour sécuriser l'alimentation en eau potable du plateau bortois. Cette décision a été prise par les préfectures du Cantal et de la Corrèze face à une sécheresse particulièrement marquée sur le secteur. Ce fourrage doit permettre de compenser un déficit d'environ 250 mètres cubes d'eau par jour alors que le territoire en consomme près de 780. La situation reste toutefois très fragile. Une station de pompage du plateau bortois est à l'arrêt en raison de l'assèchement de son ruisseau d'alimentation. Les réserves de Bord-les-Orgues sont au plus bas. Le recours à des camions-citernes n'est pas exclu si la sécheresse se poursuit. Et puis plusieurs mesures de limitation des usages de l'eau sont toujours en vigueur. Le détail est consultable sur les sites des préfectures. En Corrèze, toujours un nouvel arrêté préfectoral encadre désormais la gestion des barrages hydroélectriques de Monceau-la-Virole, Trégnac et Périssac pour mieux soutenir le débit de la Vézère en période de sécheresse. Les débits minimaux devront être garantis en permanence afin de préserver l'alimentation en eau potable et les milieux aquatiques. Ce nouveau dispositif remplace les conventions temporaires conclues chaque année et vise à mieux faire face aux épisodes de sécheresse qui se multiplient. Le 12 août prochain, une éclipse solaire sera visible partout en France. Pour l'observer, l'Agence régionale de santé rappelle qu'il ne faut jamais regarder le soleil à l'œil nu, au risque de provoquer des lésions irréversibles de la rétine. Seules des lunettes spéciales certifiées pour l'observation des éclipses offrent une protection adaptée. Elles sont vendues chez certains opticiens ou en pharmacie. Les lunettes de soleil ou autres appareils optiques sans filtre spécifique sont à proscrire. Enfin, sur son site internet, l'Observatoire de Paris met à disposition une carte interactive permettant de connaître les horaires précis et le niveau d'obscuration de l'éclipse selon chaque commune. On continue ce jardin d'infos avec l'actu en France et dans le monde. Bonjour Emmanuel Lafont.
3: Bonjour à tous. La France toujours en proie aux flammes. En Gironde, l'incendie n'a pas progressé hier malgré 7 départs de feu recensés dans le département. Et les secours sont optimistes pour aujourd'hui alors qu'une baisse des températures est attendue. La préfète Sophie Broquet a d'ailleurs dit envisager hier soir un retour à une vie plus normale si l'accalmie se confirmait. À Fontainebleau, une importante reprise de feu a été constatée hier en lisière de la zone où l'incendie des dernières semaines avait été fixé. Un incendie également en Côte d'Or. Entre 50 et 70 hectares ont déjà été détruits sur la commune de Couchet, près de Dijon. Les habitants étaient invités à rester chez eux et à limiter leurs déplacements. Et face aux violents incendies en Gironde et dans les Landes, le gouvernement annonce une aide d'urgence rehaussée pour les travailleurs indépendants. Une aide qui passe de 2 000 à 8 000 euros maximum. Les artisans, commerçants ou encore les entrepreneurs sont concernés. Selon le ministre de l'économie Roland Lescure, plus de 13 000 entreprises ont été évacuées en Gironde, 7 000 artisanales et 6 300 commerciales. Et puis il va encore faire très chaud en France. 21 départements de l'Est de la France sont toujours en vigilance orange canicule. À noter que la Gironde est repassée en jaune et les Landes en vert. Dans le reste de l'actualité, 31 sites pornographiques dans le viseur de l'Arcom. Le gendarme du numérique a lancé des procédures à l'encontre de ces plateformes qui n'ont pas mis en place de système de vérification d'âge de leurs utilisateurs, comme l'exige la loi depuis janvier 2025. Il avait poignardé l'écrivain Salman Rushdie en 2022 à New York. L'homme de 28 ans a été reconnu coupable par la justice américaine d'avoir commis un acte de terrorisme en soutenant le Hezbollah. On rappelle qu'il a déjà été condamné à 25 ans de prison pour cette tentative de meurtre sur l'auteur de 79 ans. Et puis les mondiaux d'escrime à Hong Kong, une nouvelle médaille pour l'équipe de France. Les sabreuses françaises décrochent la médaille de bronze face aux États-Unis. Elles ont su rebondir après leur défaite en demi-finale contre la Hongrie. La France compte 3 médailles, mais aucun titre. Les mondiaux d'escrime à Hong Kong se terminent aujourd'hui. Excellent début de journée à tous.
2: Nos départements restent placés en vigilance jaune pour canicule ce jeudi et soleil et chaleur sont donc en place pour aujourd'hui. Nos températures affichent de 23 à 27 degrés ce matin et de 30 à 34 pour nos maximales. On passe aux courses direction l'hippodrome de Dieppe. 16 chevaux seront au départ du Quintet ce soir vers 20h15. Jordan FM vous conseille de miser sur les 10, 14, 5, 7, 2, 9, As et 6. Les 10, 14, 5, 7, 2, 9, As et 6.
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0: Angèle, juste ici sur Jordan FM. Voici l'instant réseaux sociaux, il est l'heure de la Twitter, vous l'aurez compris. La Twitter, c'est ce moment sur lequel on partage les publications réseaux sociaux qui nous ont fait sourire. Et Charlotte, voici une page Facebook qui s'appelle We Moms. Cette saison, j'ai eu souvent des publications suggérées de We Moms. Avec cette publication en particulier, vous allez voir, les parents vont vite se reconnaître. C'est quand même un peu injuste que les personnes qui veulent aller se coucher soient les mêmes personnes qui doivent coucher les personnes qui ne veulent pas aller se coucher.
1: C'est vrai.
0: C'est vrai, c'est totalement injuste.
1: C'est injuste. C'est tout le temps ça.
0: Tous les parents sont reconnus là-dedans, j'en suis sûr. Qu'est-ce que toi, tu as mis de côté pour la Twitter ?
1: Une définition. Pataquès, non masculin, c'est le fait de se tromper de voiture sur un parking.
0: Ok, super. Allez, dans un instant sur Jordan FM, la météo. Et Benson Boone également, Sorry I'm Here for Someone Else. Ce sera pour le retour de la musique.
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1: Et soleil et chaleur sont toujours de la partie ce jeudi. Nos départements restent placés en vigilance jaune pour canicule. Nos températures affichent de 23 à 27 degrés ce matin. Nos maximales seront comprises entre 30 et 34 degrés cet après-midi. 30 degrés pour Condat, mais aussi à Trégnac. 32 pour Jussac et Saint-Angèle. Et 34 degrés attendus à Morse et à Brive. La fin de la semaine s'annonce plus indécise. Pour demain vendredi, des orages localisés apparaissent en matinée sur la moitié nord du Cantalet en Corrèze. Les rayons de soleil dominent de nouveau pour notre week-end. Météo France prévoit toutefois quelques averses peu intenses possibles dimanche après-midi.
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0: Offenbach, Star Sailor sur Jordan FM.
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0: Avec Four to the Floor. On espère que vous avez bien commencé cette journée. Il se trouve, Charlotte, qu'aujourd'hui nous sommes jeudi le 30 juillet. Il ne reste plus qu'une seule émission, celle de demain. Et après, pour nous, ce sera vacances.
2: Ouais, donc vacances, on va aller la préparer. Tout.
0: Cette émission de demain, quand même, pas se tourner les pouces. Avant de partir, j'ai juste une petite information. Je sais pas si tu te rappelles du singe Punch. Tu sais, c'est un petit singe qui avait été abandonné par sa mère après sa naissance.
2: Ah oui, je m'en souviens, ouais.
0: Et bah, figure-toi que, bon, il avait une petite peluche, un doudou,
2: ouais,
0: qui traînait de partout.
2: Bien sûr.
0: Et figure-toi qu'il a fêté son anniversaire il y a quelques jours. Il a reçu plus de 2500 cartes de vœux pour son anniversaire.
2: Oh, c'est trop mignon.
0: Internet qui se mobilise pour ce petit singe abandonné par sa mère.
2: Il a des copains ou pas, maintenant?
0: Ah bah, je sais pas du tout.
2: Il avait pas une chérie, passé un temps? On suivait un peu sa vie, quoi.
0: Tu me poses beaucoup de questions. Moi, j'ai juste un article qui me dit qu'il a reçu 2500 cartes de vœux pour son anniversaire.
2: Il faut que tu te renseignes maintenant.
0: Ça m'occupera ce matin.
2: Voilà.
0: On vous souhaite de passer une très bonne journée. On se retrouve demain 6h. Bisous, Charlotte.
2: Bisous.
0: L'info, c'est dans un instant avec Sophie Fritsch. Vous aurez bien sûr Guillaume pour vous accompagner cet après-midi. Et à 17h45, encore un cadeau pour notre grand jeu de l'été. Pour l'instant, voici Vianney avec Pala sur Jordan FM.

0: 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Voici le programme télé.
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2: Bonjour, quoi de beau à la télé pour cette soirée du 30 juillet sur TF1, Thor Love and Thunder, film avec Chris Hemsworth. Alors que Thor est en pleine introspection, sa retraite est interrompue par un tueur galactique connu sous le nom de Gore, qui s'est donné pour mission d'exterminer tous les dieux. Sur France 4, Carmen, film réalisé par Benjamin Millepied. Sur TFX, L'Emmerdeur, film avec Richard Berry et Patrick Timsit. Sur France 3, Tom et Lola, série avec Dunia Cossins. Sur M6, Cauchemar en cuisine, magazine. Cette fois, Philippe Etchebest se rend à Saint-Gervais dans le Gard, où un couple de réunionnais n'arrive pas à faire tourner le restaurant repris 4 ans auparavant. Sur W9, il y a que la vérité qui compte, divertissement présenté par Laurent Fontaine et Pascal Bataille. Et puis sur France 5, des trains pas comme les autres, magazine sur le thème Kazakhstan au cœur de l'hiver. Le Kazakhstan l'hiver, c'est de grandes immensités blanches et des températures qui peuvent descendre jusqu'à moins 40 degrés. Très belle soirée télé à tous.
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1: On vous souhaite un très très bon jeudi, c'est l'avant-dernier jour de la semaine. Retour de la musique juste après ce nouveau point sur les informations.
2: Bonjour Sylvain, bonjour à tous. Le syndicat des eaux de Bort-les-Orgues a reçu l'autorisation d'utiliser temporairement un forage situé à Veubré dans le Cantal pour sécuriser l'alimentation en eau potable du plateau bortois. Cette décision a été prise par les préfectures du Cantal et de la Corrèze face à une sécheresse particulièrement marquée sur le secteur. Ce forage doit permettre de compenser un déficit d'environ 250 mètres cubes d'eau par jour, alors que le territoire en consomme près de 780. La situation reste toutefois très fragile. Une station de pompage du plateau bortois est à l'arrêt en raison de la sèchement de son ruisseau d'alimentation. Les réserves de Bort-les-Orgues sont au plus bas. Le recours à des camions-citernes n'est pas exclu si la sécheresse se poursuit. Et puis plusieurs mesures de limitation des usages de l'eau sont toujours en vigueur. Le détail est consultable sur les sites des préfectures. En Corrèze, toujours un nouvel arrêté préfectoral encadre désormais la gestion des barrages hydroélectriques de Monceau, La Virole, Trégnac et Périssac pour mieux soutenir le débit de la Vézère en période de sécheresse. Les débits minimaux devront être garantis en permanence afin de préserver l'alimentation en eau potable et les milieux aquatiques. Ce nouveau dispositif remplace les conventions temporaires conclues chaque année et vise à mieux faire face aux épisodes de sécheresse qui se multiplient. Enfin, à Aurillac, la Jordanne affiche un niveau exceptionnellement bas. Selon les relevés de la station hydrométrique, la rivière présente des niveaux habituellement observés à la fin du mois d'août ou début septembre. Des opérations de sauvegarde ont été menées pour déplacer les poissons les plus menacés, mais les associations de pêche alertent sur les risques pour la faune aquatique si la sécheresse se prolonge. Le 12 août prochain, une éclipse solaire sera visible partout en France. Pour l'observer, l'Agence régionale de santé rappelle qu'il ne faut jamais regarder le soleil à l'œil nu au risque de provoquer des lésions irréversibles de la rétine. Seules des lunettes spéciales certifiées pour l'observation des éclipses offrent une protection adaptée. Elles sont vendues chez certains opticiens ou en pharmacie. Les lunettes de soleil ou autres appareils optiques sans filtre spécifique sont à proscrire. Enfin, sur son site internet, l'Observatoire de Paris met à disposition une carte interactive permettant de connaître les horaires précis et le niveau d'obscuration de l'éclipse selon chaque commune. On continue ce jardin d'infos avec l'actu en France et dans le monde. Bonjour Emmanuel Lafont.
3: Bonjour à tous. La France toujours en proie aux flammes. En Gironde, l'incendie n'a pas progressé hier malgré 7 départs de feu recensés dans le département. Et les secours sont optimistes pour aujourd'hui alors qu'une baisse des températures est attendue. La préfète Sophie Broquet a d'ailleurs dit envisager hier soir un retour à une vie plus normale si l'accalmie se confirmait. À Fontainebleau, une importante reprise de feu a été constatée hier en lisière de la zone où l'incendie des dernières semaines avait été fixé. Un incendie également en Côte d'Or, entre 50 et 70 hectares ont déjà été détruits sur la commune de Couché, près de Dijon. Les habitants étaient invités à rester chez eux et à limiter leurs déplacements. Et face aux violents incendies en Gironde et dans les Landes, le gouvernement annonce une aide d'urgence rehaussée pour les travailleurs indépendants. Une aide qui passe de 2 000 à 8 000 euros maximum. Les artisans, commerçants ou encore les entrepreneurs sont concernés. Selon le ministre de l'économie Roland Lescure, plus de 13 000 entreprises ont été évacuées en Gironde, 7 000 artisanales et 6 300 commerciales. Et puis il va encore faire très chaud en France. 21 départements de l'Est de la France sont toujours en vigilance orange canicule. À noter que la Gironde est repassée en jaune et les Landes en vert. Dans le reste de l'actualité, 31 sites pornographiques dans le viseur de l'Arcom. Le gendarme du numérique a lancé des procédures à l'encontre de ces plateformes qui n'ont pas mis en place de système de vérification d'âge de leurs utilisateurs, comme l'exige la loi depuis janvier 2025. Il avait poignardé l'écrivain Salman Rushdie en 2022 à New York. L'homme de 28 ans a été reconnu coupable par la justice américaine d'avoir commis un acte de terrorisme en soutenant le Hezbollah. On rappelle qu'il a déjà été condamné à 25 ans de prison pour cette tentative de meurtre sur l'auteur de 79 ans. Et puis les mondiaux d'escrime à Hong Kong, une nouvelle médaille pour l'équipe de France. Les sabreuses françaises décrochent la médaille de bronze face aux États-Unis. Elles ont su rebondir après leur défaite en demi-finale contre la Hongrie. La France compte 3 médailles, mais aucun titre. Les mondiaux d'escrime à Hong Kong se terminent aujourd'hui. Excellent début de journée à tous.
2: Nos départements restent placés en vigilance jaune pour canicule ce jeudi et soleil et chaleur sont donc en place pour aujourd'hui. Nos températures affichent de 23 à 27 degrés ce matin et de 30 à 34 pour nos maximales. On passe aux courses direction l'hippodrome de Dieppe. 16 chevaux seront au départ du Quintet ce soir vers 20h15. Jordan FM vous conseille de miser sur les 10, 14, 5, 7, 2, 9, As et 6. Les 10, 14, 5, 7, 2, 9, As et 6.
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0: Une nouvelle journée qu'on démarre ensemble depuis 6h en plus hein, sur Jordan FM. Et une nouvelle question à laquelle il y aura une réponse. On va faire un petit tour à Morse aujourd'hui. Vous écoutez Jordan FM sur 106.8 et on a Dany qui habite à Morse justement. Dany qui nous demande pourquoi en français on dit 80 et pas 80 ou 80.
1: Et bah c'est en raison d'un ancien héritage où l'on comptait de 20 en 20 un système vicésimal, d'accord ?
0: Okay.
1: C'est un mode de calcul qui vient des peuples celtes et gaulois. Et puis ensuite, il a été très utilisé au Moyen-Âge en France avant d'être fixé par l'usage à Paris et par l'Académie française. Alors pourquoi on comptait par 20 ? En fait, on faisait des paquets de 20 en utilisant les 10 doigts des mains et les 10 doigts des pieds pour compter. Okay. Donc avant, on avait même 3 20 par exemple. Pour 60, 80, pour 80, bon bref, ainsi de suite. Et donc, c'est resté pour certains chiffres, dont le 80.
0: D'accord.
1: Tout simplement.
0: Et pourtant, je trouve que 80, sachant que nos voisins peuvent avoir 70, 90, je trouvais que le 80 était logique aussi.
1: Moi, j'aime bien le 80. Voilà.
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1: Et si vous profitiez de l'été pour vivre une expérience locale, authentique, visite, dégustation, savoir-faire, c'est Jean-Jacques Vermersch qui s'en charge. Bonjour Jean-Jacques.
2: Bonjour Sophie.
1: On va vivre ensemble la distillerie Coup d'Air de l'intérieur grâce à ces visites, dégustations, direction l'atelier carrément, là où tout se passe.
2: On est très très fiers de pouvoir ouvrir les portes de notre savoir-faire. Ça se passe 4 rue de la Fromentale. C'est niché dans une petite zone artisanale qui est peu connue d'Aurillac. On est très connu par notre boutique rue Victor Hugo, mais là, vous allez pouvoir découvrir les secrets de la fée jaune. On y retrace, bien sûr, toute la culture autour de la gentiane, mais surtout, on vous parlera de nos savoir-faire, de la macération, des infusions, de la manière dont on travaille, et vous verrez en direct travailler nos collègues.
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1: C'est important pour toi, Jean-Jacques, de continuer justement à transmettre ce savoir.
2: Ce qui est intéressant, c'est qu'il y a beaucoup d'Aurillacois qui ne pensent pas que l'on fabrique à Aurillac. Et ça existe depuis 1908. Alors c'est marrant. C'était l'idée de se dire, on va ouvrir les portes de notre savoir-faire, on va montrer qu'ils disposent d'une entreprise de savoir-faire qui est plus que centenaire. Et on est très très heureux de ça, parce que c'est vrai que on est fournisseur de bonne humeur, mais on est surtout créateur de liens, et créer du lien entre les Aurillacois et nous, c'est essentiel.
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2: Plein de produits et de promesses. Merci Sophie. 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

0: Voici l'instant réseaux sociaux et il est l'heure de la Twitter, vous l'aurez compris. La Twitter, c'est ce moment sur lequel on partage les publications réseaux sociaux qui nous ont fait sourire. Et Charlotte, voici une page Facebook qui s'appelle We Moms. Cette saison, j'ai eu souvent des publications suggérées de We Moms. Avec cette publication en particulier, vous allez voir, les parents ont envie de se reconnaître. C'est quand même un peu injuste que les personnes qui veulent aller se coucher soient les mêmes personnes qui doivent coucher les personnes qui ne veulent pas aller se coucher.
1: C'est vrai.
0: C'est vrai, c'est totalement injuste.
1: C'est injuste. C'est tout le temps ça, hein.
0: Tous les parents se sont reconnus là-dedans, j'en suis sûre. Qu'est-ce que toi, tu as mis de côté pour la Twitter ?
1: Une définition. Pataquès, non masculin, c'est le fait de se tromper de voiture sur un parking.
0: Ok, super.
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1: Bonjour à tous. Le syndicat des eaux de Bort-les-Orgues a reçu l'autorisation d'utiliser temporairement un forage situé à Veubré dans le Cantal pour sécuriser l'alimentation en eau potable du plateau bortois. Cette décision a été prise par les préfectures du Cantal et de la Corrèze face à une sécheresse particulièrement marquée sur le secteur. Ce forage doit permettre de compenser un déficit d'environ 250 mètres cubes d'eau par jour, alors que le territoire en consomme près de 780. La situation reste toutefois très fragile. Une station de pompage du plateau bortois est à l'arrêt en raison de l'assèchement de son ruisseau d'alimentation. Le recours à des camions-citernes n'est pas exclu si la sécheresse se poursuit. Et puis plusieurs mesures de limitation des usages de l'eau sont toujours en vigueur. Le détail est consultable sur les sites des préfectures. En Corrèze, toujours un nouvel arrêté préfectoral encadre désormais la gestion des barrages hydroélectriques de Monceau, La Virole, Trégnac et Périssac pour mieux soutenir le débit de la Vézère en période de sécheresse. Les débits minimaux devront être garantis en permanence afin de préserver l'alimentation en eau potable et les milieux aquatiques. Ce nouveau dispositif remplace les conventions temporaires conclues chaque année et vise à mieux faire face aux épisodes de sécheresse qui se multiplient. Le 12 août prochain, une éclipse solaire sera visible partout en France. Pour l'observer, l'Agence régionale de santé rappelle qu'il ne faut jamais regarder le soleil à l'œil nu. Seules des lunettes spéciales certifiées pour l'observation des éclipses offrent une protection adaptée. Elles sont vendues chez certains opticiens ou en pharmacie. Les lunettes de soleil ou autres appareils optiques sans filtre spécifique sont à proscrire. Enfin, sur son site internet, l'Observatoire de Paris met à disposition une carte interactive permettant de connaître les horaires précis et le niveau d'obscuration de l'éclipse selon chaque commune. On fait maintenant le point sur l'actu en France et dans le monde. Bonjour Emmanuel Lafont.
2: Bonjour à tous. Les autorités optimistes sur le front de l'incendie en Gironde. Le feu qui a ravagé 42 000 hectares est toujours stabilisé aujourd'hui, mais pas fixé. La préfecture s'attend à une météo plutôt favorable avec des averses et de l'humidité. Et plusieurs autres incendies sont en cours. À Fontainebleau, la reprise du sinistre a finalement été fixée. 6 hectares supplémentaires de végétation brûlés. En Côte d'Or, les flammes ont parcouru 125 hectares. Et à Brignoles, un feu a brûlé plus d'une centaine d'hectares. Dans le reste de l'actualité, la croissance de retour en France. Le produit intérieur brut a progressé de 0,2% deuxième trimestre selon les chiffres de l'INSEE publiés aujourd'hui. Une hausse tirée notamment par les exportations et la consommation des ménages qui rebondit légèrement. Et puis la FIFA se penche sur le cas argentin. L'instance ouvre une procédure contre l'Albicéleste après la finale de la Coupe du Monde. La Fédération argentine, mais aussi plusieurs joueurs sont visés. La Fédération internationale de football évoque notamment des chants et des gestes discriminatoires. Voilà pour l'essentiel de l'actualité. Excellente matinée à tous.
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1: Et soleil et chaleur sont toujours de la partie ce jeudi. Nos départements restent placés en vigilance jaune pour canicule. Nos maximales seront comprises entre 30 et 34 degrés cet après-midi. 30 degrés pour Condat, mais aussi à Trégnac. 32 pour Jussac et Saint-Angèle. Et 34 degrés attendus à Morse et à Brive. La fin de la semaine s'annonce plus indécise. Pour demain vendredi, des orages localisés apparaissent en matinée sur la moitié nord du Cantal et en Corrèze. Les rayons de soleil dominent de nouveau pour notre week-end. Météo France prévoit toutefois quelques averses peu intenses possibles dimanche après-midi.

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1: Bonjour à tous. Le syndicat des eaux de Bort-les-Orgues a reçu l'autorisation d'utiliser temporairement un forage situé à Veubré dans le Cantal pour sécuriser l'alimentation en eau potable du plateau bortois. Cette décision a été prise par les préfectures du Cantal et de la Corrèze face à une sécheresse particulièrement marquée sur le secteur. Ce forage doit permettre de compenser un déficit d'environ 250 mètres cubes d'eau par jour, alors que le territoire en consomme près de 780. La situation reste toutefois très fragile. Une station de pompage du plateau bortois est à l'arrêt en raison de l'assèchement de son ruisseau d'alimentation. Le recours à des camions-citernes n'est pas exclu si la sécheresse se poursuit. Et puis plusieurs mesures de limitation des usages de l'eau sont toujours en vigueur. Le détail est consultable sur les sites des préfectures. En Corrèze, toujours un nouvel arrêté préfectoral encadre désormais la gestion des barrages hydroélectriques de Monceau-la-Virole, Trégnac et Périssac pour mieux soutenir le débit de la Vézère en période de sécheresse. Les débits minimaux devront être garantis en permanence afin de préserver l'alimentation en eau potable et les milieux aquatiques. Ce nouveau dispositif remplace les conventions temporaires conclues chaque année et vise à mieux faire face aux épisodes de sécheresse qui se multiplient. Le 12 août prochain, une éclipse solaire sera visible partout en France. Pour l'observer, l'Agence régionale de santé rappelle qu'il ne faut jamais regarder le soleil à l'œil nu. Seules des lunettes spéciales certifiées pour l'observation des éclipses offrent une protection adaptée. Elles sont vendues chez certains opticiens ou en pharmacie. Les lunettes de soleil ou autres appareils optiques sans filtre spécifique sont à proscrire. Enfin, sur son site internet, l'Observatoire de Paris met à disposition une carte interactive permettant de connaître les horaires précis et le niveau d'obscuration de l'éclipse selon chaque commune. On fait maintenant le point sur l'actu en France et dans le monde. Bonjour Emmanuel Lafont.
2: Bonjour à tous. Les autorités optimistes sur le front de l'incendie en Gironde. Le feu qui a ravagé 42 000 hectares est toujours stabilisé aujourd'hui, mais pas fixé. La préfecture s'attend à une météo plutôt favorable avec des averses et de l'humidité. Et plusieurs autres incendies sont en cours à Fontainebleau. La reprise du sinistre a finalement été fixée. 6 hectares supplémentaires de végétation brûlée. En Côte d'Or, les flammes ont parcouru 125 hectares et à Brignoles, un feu a brûlé plus d'une centaine d'hectares. Dans le reste de l'actualité, la croissance de retour en France. Le produit intérieur brut a progressé de 0,2% deuxième trimestre selon les chiffres de l'INSEE publiés aujourd'hui. Une hausse tirée notamment par les exportations et la consommation des ménages qui rebondit légèrement. Et puis la FIFA se penche sur le cas argentin. L'instance ouvre une procédure contre l'Albicéleste après la finale de la Coupe du Monde. La Fédération argentine, mais aussi plusieurs joueurs sont visés. La Fédération internationale de football évoque notamment des chants et des gestes discriminatoires. Voilà pour l'essentiel de l'actualité. Excellente matinée à tous.
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1: Et soleil et chaleur sont toujours de la partie ce jeudi. Nos départements restent placés en vigilance jaune pour canicule. Nos maximales seront comprises entre 30 et 34 degrés cet après-midi. 30 degrés pour Condat, mais aussi à Trégnac. 32 pour Jussac et Saint-Angèle. Et 34 degrés attendus à Morse et à Brive. La fin de la semaine s'annonce plus indécise. Pour demain vendredi, des orages localisés apparaissent en matinée sur la moitié nord du Cantal et en Corrèze. Les rayons de soleil dominent de nouveau pour notre week-end. Météo France prévoit toutefois quelques averses peu intenses, possibles dimanche après-midi.
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1: Cet été, Jordan FM vous emmène à la découverte des pépites de notre terroir. Et aujourd'hui, direction Saint-Illide, dans notre beau Cantal, pour pousser les portes de la ferme du Bruel. Et nous sommes avec Jérôme Falcon. Bonjour Jérôme.
2: Bonjour à vous.
1: Alors Jérôme, sachez-le, à la ferme du Bruel, tous les animaux sont élevés en plein air sur une superficie de 140 hectares.
2: Oui, nous élevons essentiellement des limousines, ainsi que de la volaille plein air, poulet, pintade, canette, et également les volailles festives comme les oies, le dinde et le chapon. Nous travaillons également notre produit phare qui est le cochon plein air, où on fait toute notre charcuterie à base de ces cochons.
1: Un cadre idéal pour des produits d'exception. Nous nous intéresserons d'ailleurs un peu plus tard à la transformation de toute cette production. 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
1: Bonjour à tous. Le syndicat des eaux de Bort-les-Orgues a reçu l'autorisation d'utiliser temporairement un forage situé à Veubré dans le Cantal pour sécuriser l'alimentation en eau potable du plateau bortois. Cette décision a été prise par les préfectures du Cantal et de la Corrèze face à une sécheresse particulièrement marquée sur le secteur. Ce forage doit permettre de compenser un déficit d'environ 250 mètres cubes d'eau par jour, alors que le territoire en consomme près de 780. La situation reste toutefois très fragile. Une station de pompage du plateau bortois est à l'arrêt en raison de l'assèchement de son ruisseau d'alimentation. Le recours à des camions-citernes n'est pas exclu si la sécheresse se poursuit. Et puis plusieurs mesures de limitation des usages de l'eau sont toujours en vigueur. Le détail est consultable sur les sites des préfectures. En Corrèze toujours, un nouvel arrêté préfectoral encadre désormais la gestion des barrages hydroélectriques de Monceau, La Virole, Trégnac et Périssac pour mieux soutenir le débit de la Vézère en période de sécheresse. Les débits minimaux devront être garantis en permanence afin de préserver l'alimentation en eau potable et les milieux aquatiques. Ce nouveau dispositif remplace les conventions temporaires conclues chaque année et vise à mieux faire face aux épisodes de sécheresse qui se multiplient. Le 12 août prochain, une éclipse solaire sera visible partout en France. Pour l'observer, l'Agence régionale de santé rappelle qu'il ne faut jamais regarder le soleil à l'œil nu. Seules des lunettes spéciales certifiées pour l'observation des éclipses offrent une protection adaptée. Elles sont vendues chez certains opticiens ou en pharmacie. Les lunettes de soleil ou autres appareils optiques sans filtre spécifique sont à proscrire. Enfin, sur son site internet, l'Observatoire de Paris met à disposition une carte interactive permettant de connaître les horaires précis et le niveau d'obscuration de l'éclipse selon chaque commune. On fait maintenant le point sur l'actu en France et dans le monde. Bonjour Emmanuel Lafont.
2: Bonjour à tous. Le risque d'incendie reste extrêmement important. La mise en garde du ministre de l'Intérieur, Laurent Nunez, qui concède que la météo rend les conditions un peu moins compliquées. Depuis le début de l'année, 117 000 hectares ont été ravagés par les flammes en France. En Gironde, le feu est toujours stabilisé. Dans ce contexte, 21 départements sont en vigilance orange canicule. C'est un large quart est qui est concerné, du Doubs aux Alpes-Maritimes en passant par le Puy-de-Dôme. Les deux départements Corse sont aussi en orange. En revanche, sur l'ouest de l'Hexagone, les températures baissent. Le bilan s'alourdit au Japon après le séisme de magnitude 7,1 qui a frappé une île du sud de l'archipel. Au moins 34 personnes tuées. Des centaines de secouristes sont toujours sur place pour tenter de retrouver d'éventuels survivants. Et puis les opposants aux Jeux Olympiques d'hiver de 2030 dans les Alpes françaises ne lâchent pas le combat et saisissent la Cour européenne des droits de l'homme. Ils regrettent que les habitants des Alpes n'aient pas pu participer au processus décisionnel.
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1: Et soleil et chaleur sont toujours de la partie. Ce jeudi, nos départements restent placés en vigilance jaune pour canicule. Nos maximales seront comprises entre 30 et 34 degrés cet après-midi. 30 degrés pour Condat, mais aussi à Trégnac. 32 pour Jussac et Saint-Angèle. Et 34 degrés attendus à Morse et à Brive. La fin de la semaine s'annonce plus indécise. Pour demain vendredi, des orages localisés apparaissent en matinée sur la moitié nord du Cantal et en Corrèze. Les rayons de soleil dominent de nouveau pour notre week-end. Météo France prévoit toutefois quelques averses peu intenses, possibles dimanche après-midi.

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1: C'est vrai, c'est totalement injuste.
2: C'est injuste. C'est vrai, c'est tout le temps ça. Hein.
1: Tous les parents se sont reconnus là-dedans, j'en suis sûr.
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1: Pour séjourner dans le bassin d'Aurillac, Aurillac Agglomération gère deux campings 3 étoiles, l'Ombrade et la Serre.
2: Ces deux sites de plein air offrent des cadres propices à la détente, idéalement situés pour concilier nature et visite locale.
1: Installé à Aurillac même, le camping de l'Ombrade est bordé par la rivière de la Jordanne. C'est un cadre calme et verdoyant, tout en restant à seulement 5 minutes à pied du centre historique.
2: C'est l'occasion de découvrir la vieille ville, son patrimoine et ses commerces à pied, en oubliant complètement les contraintes de stationnement.
1: À proximité immédiate, à Arpajon-sur-Cère, le camping de la Serre vous accueille également dans un environnement préservé, équipé d'une piscine, de terrains de tennis et d'infrastructures accessibles à tous.
2: De plus, pour explorer le territoire de façon simple, les résidents de ces deux campings peuvent utiliser les navettes estivales de l'agglomération.
1: Elles permettent de rejoindre facilement les plages du Puech des Houilles ou les hauteurs de Mandaille au pied du Puy-Maris sans avoir besoin de toucher à sa voiture.
2: Une formule pratique pour des vacances au vert et sans contraintes. Et puis Aurillac Agglomération vous offre tout l'été des passes pour aller profiter des gorges de la Jordanne ou encore des entrées pour le centre aquatique d'Aurillac. 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
1: Bonjour à tous. À Aurillac, la Jordanne affiche un niveau exceptionnellement bas. Selon les relevés de la station hydrométrique, la rivière présente des niveaux habituellement observés à la fin du mois d'août ou début septembre. Des opérations de sauvegarde ont été menées pour déplacer les poissons les plus menacés, mais les associations de pêche alertent sur les risques pour la faune aquatique si la sécheresse se prolonge. Le syndicat des eaux de Bort-les-Orgues a reçu l'autorisation d'utiliser temporairement un forage situé à Veubré dans le Cantal pour sécuriser l'alimentation en eau potable du plateau bortois. Cette décision a été prise par les préfectures du Cantal et de la Corrèze face à une sécheresse particulièrement marquée sur le secteur. Ce forage doit permettre de compenser un déficit d'environ 250 mètres cubes d'eau par jour, alors que le territoire en consomme près de 780. La situation reste toutefois très fragile. Une station de pompage du plateau bortois est à l'arrêt en raison de l'assèchement de son ruisseau d'alimentation. Les réserves de Bort-les-Orgues sont au plus bas. Le recours à des camions-citernes n'est pas exclu si la sécheresse se poursuit. Et puis plusieurs mesures de limitation des usages de l'eau sont toujours en vigueur. Le détail est consultable sur les sites des préfectures. Le 12 août prochain, une éclipse solaire sera visible partout en France. Pour l'observer, l'Agence régionale de santé rappelle qu'il ne faut jamais regarder le soleil à l'œil nu au risque de provoquer des lésions irréversibles de la rétine. Seules des lunettes spéciales certifiées pour l'observation des éclipses offrent une protection adaptée. Elles sont vendues chez certains opticiens ou en pharmacie. Les lunettes de soleil ou autres appareils optiques sans filtre spécifiques sont à proscrire. Enfin, sur son site internet, l'Observatoire de Paris met à disposition une carte interactive permettant de connaître les horaires précis et le niveau d'obscurité de l'éclipse selon chaque commune. On fait maintenant le point sur l'actu en France et dans le monde. Bonjour Emmanuel Lafont.
2: Bonjour à tous. Le risque d'incendie reste extrêmement important. La mise en garde du ministre de l'Intérieur, Laurent Nunez, qui concède que la météo rend les conditions un peu moins compliquées. Depuis le début de l'année, 117 000 hectares ont été ravagés par les flammes en France. En Gironde, le feu est toujours stabilisé. Dans ce contexte, 21 départements sont en vigilance orange canicule. C'est un large quart est qui est concerné, du Doubs aux Alpes-Maritimes en passant par le Puy-de-Dôme. Les deux départements corse sont aussi en orange. En revanche, sur l'ouest de l'Hexagone, les températures baisse. Le bilan s'alourdit au Japon après le séisme de magnitude 7,1 qui a frappé une île du sud de l'archipel. Au moins 34 personnes tuées. Des centaines de secouristes sont toujours sur place pour tenter de retrouver d'éventuels survivants. Et puis les opposants aux Jeux Olympiques d'hiver de 2030 dans les Alpes françaises ne lâchent pas le combat et saisissent la Cour européenne des droits de l'homme. Ils regrettent que les habitants des Alpes n'aient pas pu participer au processus décisionnel.
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1: Et soleil et chaleur sont toujours de la partie ce jeudi. Nos départements restent placés en vigilance jaune pour canicule. Nos maximales seront comprises entre 30 et 34 degrés cet après-midi. 30 degrés pour Condat, mais aussi à Trégnac. 32 pour Jussac et Saint-Angèle. Et 34 degrés attendus à Morse et à Brive. La fin de la semaine s'annonce plus indécise. Pour demain vendredi, des orages localisés apparaissent en matinée sur la moitié nord du Cantal et en Corrèze. Les rayons de soleil dominent de nouveau pour notre week-end. Météo France prévoit toutefois quelques averses peu intenses, possibles dimanche après-midi.

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1: Bonjour, quoi de beau à la télé pour cette soirée du 30 juillet sur TF1, Thor Love and Thunder, film avec Chris Hemsworth. Alors que Thor est en pleine introspection, sa retraite est interrompue par un tueur galactique connu sous le nom de Gore qui s'est donné pour mission d'exterminer tous les dieux. Sur France 4, Carmen, film réalisé par Benjamin Millepied. Sur TFX, L'Emmerdeur, film avec Richard Berry et Patrick Timsit. Sur France 3, Tom et Lola, série avec Dunia Cossins. Sur M6, Cauchemar en cuisine, magazine. Cette fois, Philippe Etchebest se rend à Saint-Gervais, dans le Gard, où un couple de Réunionnais n'arrive pas à faire tourner le restaurant repris 4 ans auparavant. Sur W9, il y a que la vérité qui compte, divertissement présenté par Laurent Fontaine et Pascal Bataille. Et puis sur France 5, des trains pas comme les autres, magazine sur le thème Kazakhstan au cœur de l'hiver. Le Kazakhstan l'hiver, c'est de grandes immensités blanches et des températures qui peuvent descendre jusqu'à moins 40 degrés. Très belle soirée télé à tous.
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1: Envie de fraîcheur et de sensations fortes cet été, Jordan FM vous emmène à Bétail dans le Lot, au parc aquatique de la Saule, un site exceptionnel qui abrite l'un des 10 plus grands bassins de France. Et nous sommes avec le directeur Christophe Serre. Bonjour Christophe.
2: Bonjour, bonjour à tous.
1: Alors Christophe, chaque année vous nous gâtez, cette saison ne déroge pas à la règle, puisque vous lancez une nouveauté qui devrait faire tourner les têtes, un tout nouveau toboggan. Qu'est-ce qui attend les amateurs de sensations avec cette nouveauté?
2: Alors, le toboggan Twister, ce sera le plus haut de la région. Donc, effectivement, on prend de la hauteur et on part pour une double boucle complète dans le noir. Et à l'issue de la boucle, on ne le voit pas arriver, mais c'est une chute libre. Alors, c'est à partir de 8 ans. Hein. C'est vrai que ce toboggan, il envoie un petit peu, ça se coud un peu. On a déjà des très bons retours.
1: On a déjà hâte d'aller tester ça. 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
1: Bonjour à tous. À Aurillac, la Jordanne affiche un niveau exceptionnellement bas. Selon les relevés de la station hydrométrique, la rivière présente des niveaux habituellement observés à la fin du mois d'août ou début septembre. Des opérations de sauvegarde ont été menées pour déplacer les poissons les plus menacés, mais les associations de pêche alertent sur les risques pour la faune aquatique si la sécheresse se prolonge. Le syndicat des eaux de Bort-les-Orgues a reçu l'autorisation d'utiliser temporairement un forage situé à Veubré dans le Cantal pour sécuriser l'alimentation en eau potable du plateau bortois. Cette décision a été prise par les préfectures du Cantal et de la Corrèze face à une sécheresse particulièrement marquée sur le secteur. Ce forage doit permettre de compenser un déficit d'environ 250 mètres cubes d'eau par jour, alors que le territoire en consomme près de 780. La situation reste toutefois très fragile. Une station de pompage du plateau bortois est à l'arrêt en raison de l'assèchement de son ruisseau d'alimentation. Les réserves de Bort-les-Orgues sont au plus bas. Le recours à des camions-citernes n'est pas exclu si la sécheresse se poursuit. Et puis plusieurs mesures de limitation des usages de l'eau sont toujours en vigueur. Le détail est consultable sur les sites des préfectures. Le 12 août prochain, une éclipse solaire sera visible partout en France. Pour l'observer, l'Agence régionale de santé rappelle qu'il ne faut jamais regarder le soleil à l'œil nu, au risque de provoquer des lésions irréversibles de la rétine. Seules des lunettes spéciales certifiées pour l'observation des éclipses offrent une protection adaptée. Elles sont vendues chez certains opticiens ou en pharmacie. Les lunettes de soleil ou autres appareils optiques sans filtre spécifique sont à proscrire. Enfin, sur son site internet, l'Observatoire de Paris met à disposition une carte interactive permettant de connaître les horaires précis et le niveau d'obscurité de l'éclipse selon chaque commune. On fait maintenant le point sur l'actu en France et dans le monde. Bonjour Emmanuel Lafond.
2: Bonjour à tous. Le risque d'incendie reste extrêmement important. La mise en garde du ministre de l'Intérieur, Laurent Nunez, qui concède que la météo rend les conditions un peu moins compliquées. Depuis le début de l'année, 117 000 hectares ont été ravagés par les flammes en France. En Gironde, le feu est toujours stabilisé. Dans ce contexte, 21 départements sont en vigilance orange canicule. C'est un large quart est qui est concerné, du Doubs aux Alpes-Maritimes en passant par le Puy-de-Dôme. Les deux départements corses sont aussi en orange. En revanche, sur l'ouest de l'Hexagone, les températures baisse. Le bilan s'alourdit au Japon après le séisme de magnitude 7,1 qui a frappé une île du sud de l'archipel. Au moins 34 personnes tuées. Des centaines de secouristes sont toujours sur place pour tenter de retrouver d'éventuels survivants. Et puis les opposants aux Jeux Olympiques d'hiver de 2030 dans les Alpes françaises ne lâchent pas le combat et saisissent la Cour européenne des droits de l'homme. Ils regrettent que les habitants des Alpes n'aient pas pu participer au processus décisionnel.
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1: Et soleil et chaleur sont toujours de la partie ce jeudi. Nos départements restent placés en vigilance jaune pour canicule. Nos maximales seront comprises entre 30 et 34 degrés cet après-midi. 30 degrés pour Condat, mais aussi à Trégnac. 32 pour Jussac et Saint-Angèle. Et 34 degrés attendus à Morse et à Brive. La fin de la semaine s'annonce plus indécise. Pour demain vendredi, des orages localisés apparaissent en matinée sur la moitié nord du Cantal et en Corrèze. Les rayons de soleil dominent de nouveau pour notre week-end. Météo France prévoit toutefois quelques averses peu intenses, possibles dimanche après-midi.

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1: Cet été, Jordan FM réveille vos papilles et vous emmène à 3 km à l'est de Murat, dans la magnifique vallée de l'Alagnon. Installez-vous confortablement au restaurant Le Jarroussé pour y déguster la cuisine d'un chef passionné, Jérôme Cazanave. Bonjour Jérôme.
2: Bonjour.
1: Alors Jérôme, toi tu es natif du sud-ouest, passionné de cuisine et de rugby. Tu as fait tes classes dans de très grandes maisons. Aujourd'hui bien installé dans le Cantal, autre grande terre de rugby. C'est vrai qu'on fait souvent le lien entre le rugby et la cuisine. Il y a aussi des similitudes avec ton sud-ouest natal.
2: Oui, en fait, c'est un chemin de vie, j'oserais dire. Moi, j'ai commencé jeune avec le rugby. Et de notre côté, mes grands-parents paysans. Donc forcément, on avait des produits. On mangeait bien tous les jours. C'était pas tout le temps magnifique comme il faut, mais on avait au moins des bons produits. Et le rugby, c'était plutôt le côté festif, la bringue, le partage, la fraternité. Donc en fait, on prend les deux, on additionne, ça fait la cuisine.
1: Alors Jérôme, on a d'autres points communs. Nous sommes petits-fils de paysans. Est-ce que respecter la nature et le produit reste ta plus grande inspiration?
2: Mais pour lier les deux, il y a quelque chose qui est super simple. Et ce que je dis souvent à mes clients, en fait, nous, cuisiniers, on est juste passeur de produits. On prend trois quarts centre, il prend un ballon, il le donne à son ailier. C'est le plus beau cadeau qu'il puisse lui faire. Et bien nous, c'est pareil, un paysan, il nous donne un produit, un paysan, un producteur, on appelle ça comme on veut. Mais moi, paysan, je trouve que c'est un joli mot, c'est pas un gros mot, hein. C'est vraiment les mettre en valeur. Ils nous donnent des beaux produits, donc on va les travailler le moins possible afin de pouvoir laisser s'exprimer et que le client puisse vraiment découvrir le produit.
1: Une cuisine de cœur et de caractère, vous l'aurez compris, à découvrir absolument. 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
1: Bonjour à tous. À Aurillac, la Jordanne affiche un niveau exceptionnellement bas. Selon les relevés de la station hydrométrique, la rivière présente des niveaux habituellement observés à la fin du mois d'août ou début septembre. Des opérations de sauvegarde ont été menées pour déplacer les poissons les plus menacés. Mais les associations de pêche alertent sur les risques pour la faune aquatique si la sécheresse se prolonge. Le syndicat des eaux de Bort-les-Orgues a reçu l'autorisation d'utiliser temporairement un forage situé à Veubré dans le Cantal pour sécuriser l'alimentation en eau potable du plateau bortois. Cette décision a été prise par les préfectures du Cantal et de la Corrèze face à une sécheresse particulièrement marquée sur le secteur. Ce forage doit permettre de compenser un déficit d'environ 250 mètres cubes d'eau par jour, alors que le territoire en consomme près de 780. La situation reste toutefois très fragile. Une station de pompage du plateau bortois est à l'arrêt en raison de l'assèchement de son ruisseau d'alimentation. Les réserves de Bort-les-Orgues sont au plus bas. Le recours à des camions-citernes n'est pas exclu si la sécheresse se poursuit. Et puis plusieurs mesures de limitation des usages de l'eau sont toujours en vigueur. Le détail est consultable sur les sites des préfectures. Le 12 août prochain, une éclipse solaire sera visible partout en France. Pour l'observer, l'Agence régionale de santé rappelle qu'il ne faut jamais regarder le soleil à l'œil nu, au risque de provoquer des lésions irréversibles de la rétine. Seules des lunettes spéciales certifiées pour l'observation des éclipses offrent une protection adaptée. Elles sont vendues chez certains opticiens ou en pharmacie. Les lunettes de soleil ou autres appareils optiques sans filtre spécifique sont à proscrire. Enfin, sur son site internet, l'Observatoire de Paris met à disposition une carte interactive permettant de connaître les horaires précis et le niveau d'obscurité de l'éclipse selon chaque commune. On fait maintenant le point sur l'actu en France et dans le monde. Bonjour Emmanuel Lafont.
2: Bonjour à tous. En Gironde, plus de 3000 pompiers continuent de lutter contre le feu qui a ravagé 42 000 hectares. Un incendie désormais stabilisé. Quelques 84 000 habitants de 9 communes ont l'autorisation de rentrer chez eux. Et l'autoroute A63 a rouvert dans les deux sens en début d'après-midi. Une réouverture dont se félicite le ministre des Transports en cette période de départ en vacances. Dans ce contexte d'incendie à répétition, ces dernières semaines, 275 interpellations ont été réalisées par les forces de l'ordre. Après des départs de feu, une trentaine d'interpellés ont été mis en examen. Selon le ministre de l'Intérieur, Laurent Nunez, dans 70% des cas, les incendies sont criminels. Dans les Pyrénées-Atlantiques, un spéléologue est bloqué depuis hier soir à 350 mètres de profondeur après une chute dans une cavité à La Pierre-Saint-Martin. Les sauveteurs sont sur place. Situé tout près de la frontière espagnole, ce gouffre est l'une des cavités naturelles les plus profondes au monde. Et puis l'équipe de France d'escrime termine de la meilleure des manières les mondiaux de Hong Kong avec une médaille d'or, des sabres par équipe. Victoire en finale face à la Corée du Sud, championne olympique.
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1: Et soleil et chaleur sont toujours de la partie ce jeudi. Nos départements restent placés en vigilance jaune pour canicule. Nos maximales seront comprises entre 30 et 34 degrés cet après-midi. 30 degrés pour Condat, mais aussi à Trégnac. 32 pour Jussac et Saint-Angèle. Et 34 degrés attendus à Morse et à Brive. La fin de la semaine s'annonce plus indécise. Pour demain vendredi, des orages localisés apparaissent en matinée sur la moitié nord du Cantal et en Corrèze. Les rayons de soleil dominent de nouveau pour notre week-end. Météo France prévoit toutefois quelques averses peu intenses, possibles dimanche après-midi.
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1: Située à Entraigues sur Truyère, la base Alsvolt est une structure de loisirs de plein air spécialisée dans les parcours nautiques et d'aventure adaptés à tous les publics. Et pour en parler tout au long de l'été, on accueille le directeur d'Alsvolt, Pierre. Bonjour Pierre.
2: Bonjour.
1: Et le directeur adjoint, Fabien. Bonjour Fabien.
3: Bonjour.
1: Tous les trois, on va découvrir du coup les nombreuses activités à pratiquer du côté de la base nautique. Et la première, la plus importante, la principale, bien sûr, ça se passe sur l'eau, c'est le canoë. On en parle peut-être avec vous, Pierre.
2: Oui, alors notre activité principale, c'est forcément une activité de descente en canoë-kayak. Nous proposons trois parcours, deux parcours de 10 km ainsi qu'un long parcours à la journée, donc de 20 km. En ce qui concerne l'accessibilité de cette activité, elle est accessible aux enfants à partir donc de 5 ans. Au niveau donc du matériel, on fournit l'ensemble après du matériel pour l'ensemble des particuliers, gilets de sauvetage, les embarcations, des bidons étanches aussi pour que l'ensemble des personnes puissent bien débuter celle-ci, cette activité avec leurs affaires. Y découvrir et profiter du parcours sur une demi-journée ou une journée.
1: Oui, c'est ce que j'allais dire. Il y a plusieurs parcours, plus ou moins longs. Et on choisit un petit peu aussi un niveau de difficulté plutôt ludique, familial, un peu plus sportive.
2: Alors tout à fait, on a un parcours qui est un peu plus ludique, qui est une alternance entre des zones de calme et des rapides. Et un parcours qui est un peu plus donc découverte, où c'est un petit courant qui nous amène tout au long après du coup de la descente et nous permet de profiter donc de celle-ci.
1: Une précision importante, c'est qu'on ne manque jamais d'eau.
2: Tout à fait, c'est le gros avantage que l'on a au sein de notre structure, c'est le partenariat que l'on a avec EDF qui nous garantit un niveau d'eau à la baisse et à la hausse, peu importe après donc le temps, la météo, les intempéries, temps de sécheresse ou temps de forte pluie, on a toujours un niveau d'eau qui est adapté pour effectuer l'activité. Et ça, c'est une vraie chance.
1: Ah, c'est une vraie chance pour ceux qui ont testé le canoë sans eau, c'est compliqué. Alsvolt.fr pour découvrir toutes les activités. Le canoë, c'en est une parmi tant d'autres. On va découvrir le VTT assistance électrique, bien sûr là aussi beaucoup de tracés, de parcours possibles. Le laser game, ça ce sera la nouveauté de cette année. Et puis on parlera aussi restauration, boisson et détente. 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
1: Bienvenue sur Jordan FM, il est 16h. Jordan FM, la radio officielle de votre été et de vos vacances, et Guillaume pour vous accompagner jusqu'à 20h en ce jeudi 30 juillet. Des idées de sortie au programme, des cadeaux à gagner. Les séances de cinéma en plein air également à Aurillac au programme juste après les infos de ce jeudi. L'actu dans le Cantal, en Corrèze et dans le Lot, c'est avec Sophie Fritsch. Bonsoir Sophie.
2: Bonsoir Guillaume, bonsoir à tous. Depuis mi-juillet, aucun train ne circule entre Brive et Niversac sur la ligne reliant Brive à Périgueux et Bordeaux en raison d'un rocher d'environ 200 tonnes menaçant de tomber près de Thénon en Dordogne. La circulation ne devrait pas reprendre avant le 31 août. Des autocars de substitution assurent la liaison avec seulement 4 allées quotidiens en semaine contre une dizaine de trains habituellement. La SNCF explique que les travaux de sécurisation ont pris du retard en raison de difficultés techniques. Les syndicats redoutent un nouveau report de la réouverture de la ligne, d'autant plus qu'une période de travaux est d'ores et déjà programmée sur les voies du 3 au 23 octobre prochain. En raison des opérations de contrôle mensuelles à l'intérieur du tunnel du Lioran, celui-ci sera fermé à la circulation mardi prochain, le 4 août, de 9h à 17h30. Et comme d'habitude, à chaque fermeture du tunnel, la circulation est déviée par la départementale 67 qui traverse la station du Lioran. Saint-Flour communautaire renforce son action en faveur de la prévention en santé avec la mise en place de permanences au sein du pôle territorial de santé intercommunale. Plusieurs associations y accueillent gratuitement le public, parmi lesquelles la Ligue contre le cancer, la Maison des adolescents, la plateforme de répit de l'UDAF ou encore des structures spécialisées dans le handicap et le sport santé. L'objectif est d'offrir un lieu d'information, d'écoute et d'accompagnement aux personnes malades en situation de handicap, à leurs proches mais aussi aux professionnels. Les permanences se tiennent au pôle santé, rue du Docteur Mallet à Saint-Flour, et le calendrier est disponible sur le site de Saint-Flour Communauté. Enfin, le stade Aurillacois a ouvert ce jeudi la billetterie pour le derby face au CA Brive. La rencontre se tiendra jeudi 17 septembre à 21h à Jean-Alric, équipée de sa toute nouvelle pelouse synthétique. La billetterie est disponible en ligne sur le site du stade Aurillacois. On fait maintenant le point sur l'actu en France et dans le monde. Bonsoir Axel Pontier.
3: Bonjour à tous. En Gironde, plus de 3000 pompiers continuent de lutter contre le feu qui a ravagé 42 000 hectares. Un incendie désormais stabilisé. Quelques 84 000 habitants de 9 communes ont l'autorisation de rentrer chez eux. Et l'autoroute A63 a rouvert dans les deux sens en début d'après-midi. Une réouverture dont se félicite le ministre des Transports en cette période de départ en vacances. Dans ce contexte d'incendie à répétition, ces dernières semaines, 275 interpellations ont été réalisées par les forces de l'ordre. Après des départs de feu, une trentaine d'interpellés ont été mis en examen. Selon le ministre de l'Intérieur, Laurent Nunez, dans 70% des cas, les incendies sont criminels. Dans les Pyrénées-Atlantiques, un spéléologue est bloqué depuis hier soir à 350 mètres de profondeur après une chute dans une cavité à La Pierre-Saint-Martin. Les sauveteurs sont sur place. Situé tout près de la frontière espagnole, ce gouffre est l'une des cavités naturelles les plus profondes au monde. Et puis l'équipe de France d'escrime termine de la meilleure des manières les mondiaux de Hong Kong avec une médaille d'or des sabreurs par équipe. Victoire en finale face à la Corée du Sud, championne olympique.
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2: Notre journée se termine sous le soleil et la chaleur. Pour demain, vendredi, en matinée, Météo France a émis une vigilance jaune orage sur le Cantal. Quelques pluies sont aussi annoncées en Corrèze pour débuter la journée. Les rayons de soleil dominent ensuite, notamment dans l'après-midi. Ces averses font légèrement baisser notre mercure. Nos températures affichent de 22 à 26 degrés demain matin et nos maximales seront comprises entre 28 et 32 degrés. 28 à Massiac et à Trégnac, 30 degrés pour Aurillac et Argentat, 32 attendus à Morse et à Brive. Notre week-end, quant à lui, s'annonce calme et lumineux. Le soleil s'installe samedi et dimanche sur les cartes des prévisions.
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0: pour terminer l'après-midi avec nous sur Jordan FM.
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0: 16h15, ravi de vous retrouver pour lancer cette fin d'après-midi ensemble. On commence par cette très belle initiative pour vos soirées d'été. Quant à l'Habitat et la ville d'Aurillac vous propose des séances de cinéma en plein air dans les quartiers d'Aurillac. En notez dans vos agendas le jeudi 6 août à 21h30 au quartier Fraternité. Vous pourrez découvrir, redécouvrir la comédie Un petit truc en plus d'Artus.
2: Sylvain, c'est toi ?
3: Je suis Alice.
2: Tu viens avec moi ?
4: Je vous présente Sylvain, les copains.
5: On peut y aller là.
4: Qu'est-ce qu'on dit au chauffeur ?
6: Fils de pute !
7: Bon, on fait quoi du coup ? Fais comme eux là.
8: Alors.
7: C'est trop, j'essaie de trouver, je vais trouver le juste milieu.
4: On va passer un été super ensemble et je suis hyper contente.
9: Très très proche, hein.
10: Ça c'est sûr.
0: Un petit truc en plus, le jeudi 6 août à 21h30 au quartier Fraternité à Aurillac, le jeudi 27 août à 21h au quartier Pérol. La saison se clôturera en beauté avec le grand film d'aventure Le Comte de Monte Cristo porté par Pierre Niney. Restez bien avec moi côté musique, dans le prochain quart d'heure on va retrouver Christophe Maé, Gabriela Silmi. Le duo Joseph Kamel et Daisy et nos bons plans de l'été au Luron dans le Cantal.
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0: Vous venez d'écouter Joseph Kamel et Daisy, le titre par cœur sur Jordan FM.
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0: Le mois d'août approche et la reprise du rugby. Également, on va faire le point sur les premiers matchs amicaux de Pro D2 et de Top 14 pour nos équipes locales. Dans le prochain quart d'heure également, côté musique, on va écouter Jérémy Frérot.
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0: Il y aura aussi Whitney Houston, Superbus, Oshie et Nicolas Sirkis. Et nos bons plans de l'été, comme l'a admis Checker, direction le Luron dans le Cantal cet après-midi. Zoom sur toutes les activités estivales proposées par la station pour toute la famille.
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3: Et tout au long de l'été, on découvre la station du Lioran en mode estival, justement, puisqu'il n'y a pas que le ski et la neige pour pratiquer et avoir de belles activités à faire au cœur du Cantal. Pour en parler, Julie Fournet-Morel est avec nous. Bonjour Julie.
4: Bonjour.
3: Vous êtes chargée de communication et de l'événementiel au sein de la station. Alors, on commence par quoi quand on parle de la station en mode été ?
4: Alors, le Lioran, c'est une station idéale pour les familles avec de multiples activités, effectivement, aussi bien l'été que l'hiver. Donc comme je disais, station idéale pour la famille. Il y a plein d'activités qui sont proposées avec une ouverture pour les ponts et maintenant ouverture en continu tous les jours. Donc vous pouvez profiter de remontées mécaniques qui sont ouvertes l'été également. 3 remontées mécaniques pour les piétons, pour les vététistes, pour les parapentistes. On a une tyrolienne géante, de la luge sur rail, le bike park, escape game nature, mini golf, acrobranche, ferme équestre, école VTT, canyoning, balnéo, voilà. Donc comme vous pouvez le voir, effectivement, il y a plein d'activités qui sont proposées l'été également. Et puis c'est bien évidemment le paradis de la randonnée, du VTT, du trail, en plein milieu, en plein cœur du volcan cantalien. Depuis la station, vous pouvez accéder facilement à tous les sommets, à pied, en vélo, le plomb du Cantal, le Puy Griou, le Puy Marie. Donc des sommets mythiques accessibles directement depuis le centre station. Et bien évidemment, un terrain de jeu grandeur nature pour tous les amoureux d'outdoor, que vous soyez randonneur, vététiste, trailer, voilà.
3: On continue de découvrir toutes ces activités un peu plus en détail tout au long de cet été 2025. 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

0: C'était Calvin Harris sur Jordan FM.
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0: Le mois d'août approche à grands pas, la reprise du rugby aussi. Bloquez vos dates pour les premiers matchs amicaux de Pro D2. Le vendredi 7 août, le Stade Rouennais va affronter Grenoble à Voiron à 19h, tandis que Brive affrontera Colomiers à Périgueux à 20h30. Le vendredi 14 août, Aurillac sera à Cahors contre Montauban. Et le vendredi 21 août, belle affiche à Objat entre Brive et le Racing. Sans oublier l'ASM face à Toulon, ce sera à Issoire le vendredi 28 août à 20h. Joli match de gala. On va retrouver Alex Soren dans un instant, Indochine et Stromae. On fera un nouveau point sur l'info également à 17h avec Sophie Fritsch et Axel Pontier. Très bel été à tous à l'écoute de Jordan FM.

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1: Guillaume avec vous jusqu'à 20h le 16-22, l'été en mode vacances, il est 17h, dans quelques minutes le retour de notre grand jeu de l'été. Je vous offre ce soir votre passe famille pour le parc aquatique de la Sole. Dans un instant, le retour de la musique avec This is Théodora. Et le dernier point sur l'info de ce jeudi 7 avec Sophie Fritsch. Bonsoir Sophie.
2: Bonsoir Guillaume, bonsoir à tous. Depuis mi-juillet, aucun train ne circule entre Brive et Niversac sur la ligne reliant Brive à Périgueux et Bordeaux en raison d'un rocher d'environ 200 tonnes menaçant de tomber près de Thénon en Dordogne. La circulation ne devrait pas reprendre avant le 31 août. Des autocars de substitution assurent la liaison avec seulement 4 allées quotidiens en semaine contre une dizaine de trains habituellement. La SNCF explique que les travaux de sécurisation ont pris du retard en raison de difficultés techniques. Les syndicats redoutent un nouveau report de la réouverture de la ligne, d'autant plus qu'une période de travaux est d'ores et déjà programmée sur les voies du 3 au 23 octobre prochain. En raison des opérations de contrôle mensuelles à l'intérieur du tunnel du Luron, celui-ci sera fermé à la circulation mardi prochain, le 4 août, de 9h à 17h30. Et comme d'habitude, à chaque fermeture du tunnel, la circulation est déviée par la départementale 67 qui traverse la station du Luron. Saint-Flour communautaire renforce son action en faveur de la prévention en santé avec la mise en place de permanences au sein du pôle territorial de santé intercommunale. Plusieurs associations y accueillent gratuitement le public, parmi lesquelles la Ligue contre le cancer, la Maison des adolescents, la plateforme de répit de l'UDAF ou encore des structures spécialisées dans le handicap et le sport santé. L'objectif est d'offrir un lieu d'information, d'écoute et d'accompagnement aux personnes malades en situation de handicap, à leurs proches mais aussi aux professionnels. Les permanences se tiennent au pôle santé, rue du Docteur Mallet à Saint-Flour et le calendrier est disponible sur le site de Saint-Flour Communauté. Enfin, le stade Aurillacois a ouvert ce jeudi la billetterie pour le derby face au CA Brive. La rencontre se tiendra jeudi 17 septembre à 21h à Jean-Alric, équipée de sa toute nouvelle pelouse synthétique. La billetterie est disponible en ligne sur le site du stade Aurillacois. On fait maintenant le point sur l'actu en France et dans le monde. Bonsoir Axel Pontier.
3: Bonjour à tous. En Gironde, plus de 3000 pompiers continuent de lutter contre le feu qui a ravagé 42 000 hectares. Un incendie désormais stabilisé. Quelques 84 000 habitants de 9 communes ont l'autorisation de rentrer chez eux. Et l'autoroute A63 a rouvert dans les deux sens en début d'après-midi. Une réouverture dont se félicite le ministre des Transports en cette période de départ en vacances. Dans ce contexte d'incendie à répétition, ces dernières semaines, 275 interpellations ont été réalisées par les forces de l'ordre. Après des départs de feu, une trentaine d'interpellés ont été mis en examen. Selon le ministre de l'Intérieur, Laurent Nunez, dans 70% des cas, les incendies sont criminels. Dans les Pyrénées-Atlantiques, un spéléologue est bloqué depuis hier soir à 350 mètres de profondeur après une chute dans une cavité à La Pierre-Saint-Martin. Les sauveteurs sont sur place. Situé tout près de la frontière espagnole, ce gouffre est l'une des cavités naturelles les plus profondes au monde. Et puis l'équipe de France d'escrime termine de la meilleure des manières les mondiaux de Hong Kong avec une médaille d'or, des sabreurs par équipe. Victoire en finale face à la Corée du Sud, championne olympique.
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2: Notre journée se termine sous le soleil et la chaleur. Pour demain vendredi, en matinée, Météo France a émis une vigilance jaune orage sur le Cantal. Quelques pluies sont aussi annoncées en Corrèze pour débuter la journée. Les rayons de soleil dominent ensuite, notamment dans l'après-midi. Ces averses font légèrement baisser notre mercure. Nos températures affichent de 22 à 26 degrés demain matin et nos maximales seront comprises entre 28 et 32 degrés. 28 à Massiac et à Trégnac, 30 degrés pour Aurillac et Argentat, 32 attendus à Morse et à Brive. Notre week-end, quant à lui, s'annonce calme et lumineux. Le soleil s'installe samedi et dimanche sur les cartes des prévisions.
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0: Le genre de classique, quand on se lasse pas d'écouter, voyage, voyage, c'était Desireless à l'instant.
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0: 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Restez bien avec moi côté musique. Dans un instant, on va retrouver Baby Rexai, Faceless, Synapson et Kyo avec Nuit Incolore. On vous offrira également votre passe-famille pour le parc aquatique de la Sole à 17h45 dans notre grand jeu de l'été sur Jordan FM.
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1: Excellente fin de journée à l'écoute de Jordan FM et de Kyo et de Nuit Incolore à l'instant.
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1: Restez bien avec moi sur Jordan FM, le retour du grand jeu de l'été. Tout à l'heure à 17h45, on vous offre votre passe-famille pour le centre aquatique de la Sole. Dans un instant, le retour de la musique avec Sound of Legend.

0: 7h30, vous écoutez Jordan FM, place à notre patrimoine et notre terroir. Sophie reçoit Jean-Jacques Vermerch, PDG de la distillerie Louis Coudert. L'occasion de revenir sur l'histoire fascinante de cette maison centenaire et de découvrir les coulisses de sa préparation.
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2: Tout l'été sur Jordan FM, on met à l'honneur les saveurs d'ici avec la distillerie Louis Coudert et on accueille Jean-Jacques Vermerch pour en parler. Bonjour Jean-Jacques.
3: Bonjour Sophie.
2: Alors on va découvrir ensemble l'histoire de cette maison centenaire, emblématique d'Aurillac et du Cantal. Alors toi tu es arrivé en 2003.
3: Oui, alors moi je suis un épiphénomène dans cette maison qui est centenaire, qui existe depuis 1908. C'est Louis Coudert et un associé, M. Bonny. Ils étaient déjà modernes, ils s'étaient associés pour créer la distillerie du centre. D'aucuns pourraient penser que c'était la distillerie du centre de la France. Non,
2: non.
3: C'était la distillerie du centre d'Aurillac. À l'époque, imaginons Aurillac avec l'effervescence d'une ville-préfecture de 400 000 habitants. Et donc la rue Victor Hugo, où on fait manufacture de gentiane, se trouve au milieu d'une quinzaine de troquets où les agriculteurs, en descendant de la montagne, viennent se réjouir, dépenser les sous qu'ils ont gagnés en vendant leurs veaux, vaches et couvées autour de barricous de gentiane. Oui, nous livrions à l'époque des barriques de gentiane de 27 litres. Alors, je tiens l'héritage de Louis Coudert, la gentiane.
2: Oui.
3: Et donc, à la reprise de l'entreprise en 2003, c'était pas si évident de parier sur cet apéritif. C'était un peu suranné, considéré, c'était l'alcool des anciens.
2: D'accord.
3: Alors qu'aujourd'hui, on constate que nos jeunes et beaucoup de jeunes consommateurs apprécient, en forme de cocktail par exemple, cette gentiane. Et puis l'autre pilier de la production et du savoir-faire de la maison, ce sont les crèmes de fruits, à partir de fruits sauvages. Et ça, c'est Marie Coudert, l'épouse de Louis. Au décès de Louis Coudert, elle décide de diversifier la production pour toucher le public féminin et les enfants avec les sirops. Voilà.
2: D'accord.
3: Et c'est de là que nous vient ce savoir-faire d'infusion et de macération de fruits sauvages.
2: Ils étaient décidément très modernes, une femme dans ce genre de métier à l'époque.
3: On lui doit également le maintien de l'indépendance, puisque au regroupement d'un certain nombre de licoristeries dans les années 40, elle décide de garder la maison indépendante.
2: D'accord.
3: Et ce qui nous permet aujourd'hui de continuer à exister.
2: Et ça, c'est tant mieux, et on va continuer de découvrir toute cette histoire et tous les produits aussi qui sont proposés. Alors, vous avez un site, c'est distillerie-coudert.com pour découvrir toute la gamme, par exemple, et toute cette histoire plus longuement. Et puis, tout au long de l'été, vous allez pouvoir emporter un panier estival signé, Jean-Jacques Vermerch et la Maison Coudert. Et c'est à découvrir sur jordanfm.fr.
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0: À l'instant, c'était Jean-Louis Aubert sur Jordan FM.
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0: 17h45 passé, l'heure tant attendue de notre grand jeu de l'été sur Jordan FM. Aujourd'hui, on vous offre votre passe famille pour le parc aquatique de La Solle, valable pour 4 personnes, 2 adultes et 2 enfants. 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Elle nous écoute du côté d'Itrac, Amandine, et on la félicite. Si vous nous écoutez et que vous n'êtes pas encore inscrit au jeu de l'été, rendez-vous sur notre site internet jordanfm.fr. Le tirage au sort tous les jours du lundi au vendredi à 8h20 et 17h45. Bonne chance à tous. On va retrouver Big Flo et Oli dans un instant, Matcon et Louane. Sophie Fritsch, Axel Pontier pour le retour de l'info à 18h et le tube de l'été 2002 à 18h15. Très bel été à tous.
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1: En voiture, au travail, à la maison ou en vacances, vous écoutez Jordan FM, il est 18h, soyez les bienvenus. Si vous nous joignez dans les prochaines minutes, direction le château de Pasteil à Polminiac dans le Cantal et le tube de l'été 2002 après Temper City et les infos. L'actu proche de chez vous aujourd'hui, c'est avec Sophie Fritsch. Bonsoir Sophie.
2: Bonsoir Guillaume, bonsoir à tous. Depuis mi-juillet, aucun train ne circule entre Brive et Niversac sur la ligne reliant Brive à Périgueux et Bordeaux en raison d'un rocher d'environ 200 tonnes menaçant de tomber près de Thénon en Dordogne. La circulation ne devrait pas reprendre avant le 31 août. Des autocars de substitution assurent la liaison avec seulement 4 allées quotidiens en semaine contre une dizaine de trains habituellement. La SNCF explique que les travaux de sécurisation ont pris du retard en raison de difficultés techniques. Les syndicats redoutent un nouveau report de la réouverture de la ligne, d'autant plus qu'une période de travaux est d'ores et déjà programmée sur les voies du 3 au 23 octobre prochain. En raison des opérations de contrôle mensuelles à l'intérieur du tunnel du Lioran, celui-ci sera fermé à la circulation mardi prochain, le 4 août, de 9h à 17h30. Et comme d'habitude, à chaque fermeture du tunnel, la circulation est déviée par la départementale 67 qui traverse la station du Lioran. Saint-Flour communautaire renforce son action en faveur de la prévention en santé avec la mise en place de permanences au sein du pôle territorial de santé intercommunale. Plusieurs associations y accueillent gratuitement le public, parmi lesquelles la Ligue contre le cancer, la Maison des adolescents, la plateforme de répit de l'UDAF ou encore des structures spécialisées dans le handicap et le sport santé. L'objectif est d'offrir un lieu d'information, d'écoute et d'accompagnement aux personnes malades en situation de handicap, à leurs proches mais aussi aux professionnels. Les permanences se tiennent au pôle santé, rue du Docteur Mallet à Saint-Flour et le calendrier est disponible sur le site de Saint-Flour Communauté. Enfin, le stade Aurillacois a ouvert ce jeudi la billetterie pour le derby face au CA Brive. La rencontre se tiendra jeudi 17 septembre à 21h à Jean-Alric, équipé de sa toute nouvelle pelouse synthétique. La billetterie est disponible en ligne sur le site du stade Aurillacois. On fait maintenant le point sur l'actu en France et dans le monde. Bonsoir Axel Pontier.
3: Bonsoir à tous. Encore une journée de combat pour les pompiers, que ce soit en Côte d'Or, dans le Var ou en Gironde. Ils continuent de lutter contre les flammes. En Gironde, 3300 pompiers restent mobilisés sur place. L'incendie est stabilisé. D'après le décompte de la préfecture, 240 habitations ont été détruites par les flammes. Dans ce contexte d'incendies à répétition, ces dernières semaines, 275 interpellations ont été réalisées. Après les départs de feu, une trentaine d'interpellés ont été mis en examen. Selon le ministre de l'Intérieur, Laurent Nunez, dans 70% des cas, les incendies sont criminels. 33 000 climatiseurs mobiles livrés dans les hôpitaux et les EHPAD, annonce de la ministre de la Santé Stéphanie Rist. Le gouvernement a débloqué le mois dernier une enveloppe d'urgence de 100 millions d'euros pour financer des outils de rafraîchissement. Et puis la natalité toujours en baisse en France. Au premier semestre, un peu moins de 314 000 bébés sont nés lors de cette période. C'est 1% de moins que l'an passé, selon l'INSEE. Parmi les facteurs qui pourraient expliquer cette baisse des naissances, c'est les craintes liées à la conjoncture économique et au réchauffement climatique.
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2: Notre journée se termine sous le soleil et la chaleur. Pour demain vendredi, en matinée, Météo France a émis une vigilance jaune orage sur le Cantal. Quelques pluies sont aussi annoncées en Corrèze pour débuter la journée. Les rayons de soleil dominent ensuite, notamment dans l'après-midi. Ces averses font légèrement baisser notre mercure. Nos températures affichent de 22 à 26 degrés demain matin et nos maximales seront comprises entre 28 et 32 degrés. 28 à Massiac et à Trégnac, 30 degrés pour Aurillac et Argentat, 32 attendus à Morse et à Brive. Notre week-end, quant à lui, s'annonce calme et lumineux. Le soleil s'installe samedi et dimanche sur les cartes des prévisions.
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0: vous accompagner pour votre fin de journée sur Jordan FM avec Supergrass à l'instant.
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0: On continue de se faire plaisir avec le tube de l'été chaque soir à 18h15 du lundi au vendredi. On remonte.

0: La Sketchup. Le refrain mythique qui ne veut absolument rien dire, ne cherchez pas, hein. C'est la tentative d'une personne ne parlant pas un mot d'anglais de reproduire phonétiquement le premier rap américain Rapper's Delight de 1979. 2002, c'est aussi l'arrivée concrète des pièces et des billets en euros dans le quotidien des Français et la sortie d'un film culte, Astérix et Obélix, Mission Cléopâtre, avec Alain Chabat, bien sûr. Alain Chabat qu'on retrouve aux côtés de Jamel Debbouze, mais pas que. Voici le monologue d'Edouard Baird.
1: C'est une bonne situation, ça, Scrib.
2: Mais vous savez, moi je crois pas qu'il y ait de bonnes ou de mauvaises situations.
3: Moi, si je devais résumer ma vie aujourd'hui avec vous, je dirais que c'est d'abord des rencontres. Des gens qui m'ont tendu la main peut-être à un moment où je ne pouvais pas, où j'étais seul chez moi. Et c'est assez curieux de se dire que les hasards, les rencontres forgent une destinée. Parce que quand on a le goût de la chose, quand on a le goût de la chose bien faite, le beau geste, parfois on ne trouve pas l'interlocuteur en face, je dirais, le miroir qui vous aide à avancer. Alors ça n'est pas mon cas, comme je le disais là, puisque moi au contraire j'ai pu, et je dis merci à la vie, je lui dis merci, je chante la vie, je danse la vie, je ne suis qu'amour. Et finalement quand beaucoup de gens aujourd'hui me disent « mais comment fais-tu pour avoir cette humanité ?» Eh bien je leur réponds très simplement, je leur dis « c'est ce goût de l'amour, ce goût donc qui m'a poussé aujourd'hui à entreprendre une construction mécanique, mais demain qui sait, peut-être simplement à me mettre au service de la communauté, à faire le don de soi. »
0: Absolument mythique, Edouard Baird dans Astérix et Obélix, Mission Cléopâtre. Restez bien avec moi dans un instant, le retour de la musique sur Jordan FM avec Angèle et Justice.
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0: Merci de passer la fin de journée à notre écoute. C'était Joseph Kamel et Julien Doré.
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0: On parle de la sortie du film La Patte Patrouille Mission Dino dans les prochaines minutes. Le genre de film à aller voir en vacances avec les enfants. Côté musique, juste avant, il y aura Stromae et Tom.

0: 30 sur Jordan FM, on s'offre une magnifique plongée au cœur du patrimoine dans nos bons plans de l'été avec Sophie. On vous amène au château de Pesteil à Paul-Mignac, dans le Cantal, dominant la vallée de la Serre à Paul-Mignac. Cette forteresse médiévale classée monument historique allie 7 siècles d'histoire à des décors d'intérieur remarquables, tout en proposant des visites costumées et des parcours de jeux pour toute la famille.
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2: Dominant la vallée de la Serre depuis son éperon rocheux à Paul-Mignac, le château de Pesteil retrace plus de 7 siècles d'histoire.
0: Cette ancienne forteresse médiévale classée monument historique se distingue par son imposant donjon du XIIIe siècle, haut de 40 mètres.
2: Au fil du temps, le site s'est transformé en demeure d'agrément, aujourd'hui encore habité par la même famille depuis le début du XVIIe siècle.
0: À l'intérieur, le parcours dévoile des éléments remarquables, des peintures murales du XVe, des plafonds peints du XVIIe siècle, ainsi que des salons meublés et des cuisines d'époque.
2: La visite est également rythmée par des personnages de cire réalisés par le musée Grévin, illustrant des épisodes marquants de l'histoire régionale et du château.
0: Enfin, depuis les jardins, les visiteurs bénéficient d'un vaste panorama sur la vallée et les monts du Cantal. Une halte patrimoniale accessible à tous les publics. Vous avez toutes les infos à retrouver directement sur le site internet du château de Pesteil. 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

0: l'instant sur Jordan FM, c'était Zara Larsson.
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0: Une idée de sortie cinéma pour les plus jeunes, pour toute la famille à voir en ce moment en vacances et à découvrir cette semaine en salle, La Patte Patrouille, Mission Dino. Après une tempête, la patrouille s'échoue sur une île tropicale peuplée de dinosaures. Mais l'ennemi veut exploiter l'île et déclenche l'éruption d'un volcan. Nos héros devront accomplir des sauvetages spectaculaires pour stopper la menace.
2: C'est un volcan! Vous allez détruire l'île! On a besoin de l'aide de tout le monde!
1: Entrez dans la préhistoire.
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1: Pour le film familial de l'été.
2: On a une île à sauver. Qui est avec nous?
4: Qu'est-ce que c'était?
5: C'est mon ventre. Les bébés dinos ont mangé toutes mes friandises.
0: La Patte Patrouille, Mission Dino, c'est à voir en ce moment dans toutes les salles obscures. Restez bien avec moi dans le prochain quart d'heure côté musique. Naïka, Marguerite et puis Céline Dion et Jean-Jacques Goldman. On fera également un nouveau point sur l'info de ce jeudi 30 juillet à 19h en compagnie de Sophie Fritz et d'Axel Pantier.
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6: Bonjour, quoi de beau à la télé pour cette soirée du 30 juillet sur TF1, Thor Love and Thunder, film avec Chris Hemsworth. Alors que Thor est en pleine introspection, sa retraite est interrompue par un tueur galactique connu sous le nom de Gore qui s'est donné pour mission d'exterminer tous les dieux. Sur France 4, Carmen, film réalisé par Benjamin Millepied. Sur TFX, L'Emmerdeur, film avec Richard Berry et Patrick Timsit. Sur France 3, Tom et Lola, série avec Dunia Cossins. Sur M6, Cauchemar en cuisine, magazine. Cette fois, Philippe Etchebest se rend à Saint-Gervais, dans le Gard, où un couple de Réunionnais n'arrive pas à faire tourner le restaurant repris 4 ans auparavant. Sur W9, il y a que la vérité qui compte, divertissement présenté par Laurent Fontaine et Pascal Bataille. Et puis sur France 5, des trains pas comme les autres, magazine sur le thème Kazakhstan au cœur de l'hiver. Le Kazakhstan l'hiver, c'est de grandes immensités blanches et des températures qui peuvent descendre jusqu'à moins 40 degrés. Très belle soirée télé à tous.
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1: J'espère que vous profitez pleinement de cette fin de journée à l'écoute du 16-20 de l'été sur Jordan FM, 19h. Toujours Guillaume avec vous, des idées de sortie dans les prochaines minutes. On parle notamment concert à Aurillac pour ce week-end. On écoutera aussi Auria, ce sera juste après les infos. L'actu dans le Cantal, en Corrèze et dans le Lot avec Sophie Fritsch. Bonsoir Sophie.
2: Bonsoir Guillaume, bonsoir à tous. Depuis mi-juillet, aucun train ne circule entre Brive et Niversac sur la ligne reliant Brive à Périgueux et Bordeaux en raison d'un rocher d'environ 200 tonnes menaçant de tomber près de Thénon en Dordogne. La circulation ne devrait pas reprendre avant le 31 août. Des autocars de substitution assurent la liaison avec seulement 4 allées quotidiens en semaine contre une dizaine de trains habituellement. La SNCF explique que les travaux de sécurisation ont pris du retard en raison de difficultés techniques. Les syndicats redoutent un nouveau report de la réouverture de la ligne, d'autant plus qu'une période de travaux est d'ores et déjà programmée sur les voies du 3 au 23 octobre prochain. En raison des opérations de contrôle mensuel à l'intérieur du tunnel du Lioran, celui-ci sera fermé à la circulation mardi prochain, le 4 août, de 9h à 17h30. Et comme d'habitude, à chaque fermeture du tunnel, la circulation est déviée par la départementale 67 qui traverse la station du Lioran. Saint-Flour communautaire renforce son action en faveur de la prévention en santé avec la mise en place de permanences au sein du pôle territorial de santé intercommunale. Plusieurs associations y accueillent gratuitement le public, parmi lesquelles la Ligue contre le cancer, la Maison des adolescents, la plateforme de répit de l'UDAF ou encore des structures spécialisées dans le handicap et le sport santé. L'objectif est d'offrir un lieu d'information, d'écoute et d'accompagnement aux personnes malades en situation de handicap, à leurs proches mais aussi aux professionnels. Les permanences se tiennent au pôle santé, rue du Docteur Mallet à Saint-Flour et le calendrier est disponible sur le site de Saint-Flour Communauté. Enfin, le stade Aurillacois a ouvert ce jeudi la billetterie pour le derby face au CA Brive. La rencontre se tiendra jeudi 17 septembre à 21h à Jean-Alric, équipée de sa toute nouvelle pelouse synthétique. La billetterie est disponible en ligne sur le site du stade Aurillacois. On fait maintenant le point sur l'actu en France et dans le monde. Bonsoir Axel Pontier.
3: Bonsoir à tous. Encore une journée de combat pour les pompiers, que ce soit en Côte d'Or, dans le Var ou en Gironde. Ils continuent de lutter contre les flammes. En Gironde, 3300 pompiers restent mobilisés sur place. L'incendie est stabilisé. D'après le décompte de la préfecture, 240 habitations ont été détruites par les flammes. Dans ce contexte d'incendie à répétition, ces dernières semaines, 275 interpellations ont été réalisées. Après les départs de feu, une trentaine d'interpellés ont été mis en examen. Selon le ministre de l'Intérieur, Laurent Nunez, dans 70% des cas, les incendies sont criminels. 33 000 climatiseurs mobiles livrés dans les hôpitaux et les EHPAD, annonce de la ministre de la Santé Stéphanie Rist. Le gouvernement a débloqué le mois dernier une enveloppe d'urgence de 100 millions d'euros pour financer des outils de rafraîchissement. Et puis la natalité toujours en baisse en France. Au premier semestre, un peu moins de 314 000 bébés sont nés lors de cette période. C'est 1% de moins que l'an passé, selon l'INSEE. Parmi les facteurs qui pourraient expliquer cette baisse des naissances, les craintes liées à la conjoncture économique et au réchauffement climatique.
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2: Notre journée se termine sous le soleil et la chaleur. Pour demain vendredi, en matinée, Météo France a émis une vigilance jaune orage sur le Cantal. Quelques pluies sont aussi annoncées en Corrèze pour débuter la journée. Les rayons de soleil dominent ensuite, notamment dans l'après-midi. Ces averses font légèrement baisser notre mercure. Nos températures affichent de 22 à 26 degrés demain matin et nos maximales seront comprises entre 28 et 32 degrés. 28 à Massiac et à Trégnac, 30 degrés pour Aurillac et Argentat, 32 attendus à Morse et à Brive. Notre week-end, quant à lui, s'annonce calme et lumineux. Le soleil s'installe samedi et dimanche sur les cartes des prévisions.
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0: Il y a plein d'idées de sortie pour vous ce week-end du côté d'Aurillac et notamment ce vendredi 31 juillet. Saint-Géroc, rendez-vous place Saint-Géroc à Aurillac pour les concerts du Saint-Géroc avec plusieurs groupes au programme. Ça va démarrer avec Bon à Rien à partir de 18h. Son énergie brute, son humour et son esprit résolument punk, ce One Man Band revisite la chanson française. Un grand coup de guitare et de décibels. Place ensuite à The Ken Murphy Duo à 19h, tout droit venu de Dublin. Ken Murphy qui a participé à l'émission The Voice en Irlande.

0: Excellente version du morceau de Marc Bolan, T-Rex, bien sûr. Alors justement, il y a des reprises de T-Rex au programme, de Bowie, des Stones, des Kings ou bien encore de Kate Bush. Et puis il place aux Weepers à 21h. Des reprises également de Bowie à Queen, de Depeche Mode à U2, en passant par NXS, Coldplay ou Calogero. Saint-Géroc, c'est ce vendredi 31 juillet, place Saint-Géroc à Aurillac. On va écouter le nouveau Cat Side dans le prochain quart d'heure. Tiens, Dao et The Weeknd. En duo avec Ariana Grande, vous l'entendez. Et puis on terminera nos bons plans de la journée à la ferme du Brouel à Saint-Hélène dans le Cantal.
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0: Merci de passer le début de soirée à l'écoute du 16-20 sur Jordan FM. C'était The Weeknd et Ariana Grande.
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0: Alors qu'on approche déjà de la fin de cette émission, dans les prochaines minutes, restez bien avec moi.

0: Il est 19h30, on termine nos bons plans de la journée au contact du terrain. On se retrouve avec Jérôme Falcon aujourd'hui. On parle de l'importance d'aller à la rencontre des clients sur les marchés. Un rendez-vous primordial pour conserver un lien direct et authentique avec les clients.
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0: Dernière étape à la ferme du Bruel de Saint-Ilide dans le Cantal avec Jérôme Falcon. Bonjour Jérôme.
2: Bonjour et merci pour votre invitation.
0: Alors on a parlé élevage, transformation et traiteur. Mais alors, où est-ce qu'on achète ces bons produits?
2: Vous pouvez trouver nos produits sur notre boutique sur place, ouverte tous les matins jusqu'à 14h.
0: Et sachez également que la commercialisation est assurée sur plusieurs marchés cantaliens. Le vendredi à Saint-Privat, à Aurillac et Mauriac, le samedi matin aux foires de Plot et Rion-Esmontagne, et puis le troisième dimanche du mois du côté de Velzic. Pour vous, ces marchés, Jérôme, c'est primordial, très important pour être au contact des clients.
2: Oui, bien sûr, parce qu'on travaille 90% avec des locaux et c'est important pour la pérennité de notre entreprise.
0: Alors, si vous avez l'occasion de flâner cet été sur l'un des marchés cantaliens où la ferme du Bruel est présente, eh bien, allez vous faire plaisir. 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

0: Vous venez d'écouter Benson Boone et Philippine Lavray sur Jordan FM.
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0: Cette émission ce jeudi 30 juillet se termine déjà sur Jordan FM. Un grand merci à toutes et à tous de nous avoir écoutés. Félicitations à Amandine Delora-Hitra qui remporte son passe-famille pour le parc aquatique de La Saule. 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On va retrouver Christophe Maé dans le prochain quart d'heure, Cécilia Kroll et Amy Winehouse. Un titre qui figure sur le nouvel album des Stones, la bande à Keith Richards et Mick Jagger qui reprennent le You Know I'm No Good d'Amy Winehouse. Un petit peu moins bien, faut l'avouer, que l'original. Rendez-vous demain dès 16h pour une nouvelle émission ensemble. Demain matin, 6h-10h les matinales de l'été avec Sylvain et Charlotte. Très bel été à tous.
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1: Bonsoir à tous. Un point sur les incendies qui touchent la France. La préfecture annonce que le feu de la Côte d'Or est désormais fixé. 150 hectares ont été brûlés. Dans le Var, les évacués de la commune de Brignoles ont pu regagner leur logement. En Gironde, deux reprises de feu ont été observées dans la commune de Lenton, mais le feu reste stabilisé pour le moment. Au total, 144 000 personnes ont pu regagner leur logement sur 12 communes au total. L'Association des maires de France lance un fonds de soutien pour les communes touchées par les incendies. Les dons seront redistribués en priorité à la protection civile, annonce l'AMF, essentiellement en Gironde, mais aussi dans le Var. Vers un retour de la canicule dans le sud-est de la France, quatrième épisode caniculaire. 21 départements en vigilance orange, du Doubs au Var, en passant par le Puy-de-Dôme. Ce jeudi, on a mesuré des pics à 37 degrés à Grenoble, 36 à Chambéry. À l'inverse, l'ouest du pays bénéficie d'une baisse des températures. Dans le reste de l'actualité, Gabriel Attal annonce faire appel de la décision de justice qui autorise le Rassemblement national à utiliser le terme « renaissance » dans sa campagne pour 2027. Ce jeudi, le tribunal de Paris avait rejeté la demande du président du parti Renaissance. Il avait assigné le RN en justice après la publication des affiches de campagne de Marine Le Pen, dont le slogan reprend le nom du parti de l'ancien Premier ministre. Dans les Hautes-Alpes, trois personnes ont été placées en garde à vue pour avoir abattu 9 loups illégalement, une espèce protégée dont l'abattage est encadré par la loi. Les trois suspects ont été placés sous contrôle judiciaire dans l'attente de leur procès qui se tiendra en janvier. Et puis en football, les 55 associations européennes membres de l'UEFA ont rejeté à l'unanimité le projet d'ouvrir la FIFA à des investisseurs privés. Gianni Infantino annonçait mardi vouloir créer une entreprise pour gérer les activités commerciales de la FIFA et financer les tournois. L'UEFA menace de boycotter des Coupes du Monde. La prochaine compétition en date, c'est le Mondial féminin qui se déroule au Brésil en 2027. Bonne soirée à tous.

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